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Un énorme merci de nous avoir choisi pour vous accompagner ce lundi soir, bien branché à votre radio à Drummondville. Je m'appelle Mathieu Guimond. 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

Drummondville, les environs, merci beaucoup de nous avoir choisis pour vous accompagner en ce lundi soir bien branché à votre radio côté actualité. Ce que vous devez savoir en ce début de semaine, ben rendez-vous sur mondromond.com qui est notre site web d'actualité avec l'équipe de la salle des nouvelles d'Arsenal Média qui met le tout à jour en temps réel. Et on vous le dit comme ça, là, mais à partir d'aujourd'hui et ça jusqu'au 11 septembre prochain, les zones scolaires, on fait attention, on réduit la vitesse et en plus de tout ça, ben la Sûreté du Québec va vous surveiller, surveillance accrue à partir d'aujourd'hui et jusqu'au 11 septembre. Mais tu sais, c'est simplement de pouvoir renouer avec les habitudes qu'on a de ralentir quand on arrive en zone scolaire. Alors tenez-vous-le pour dire, on ralentit, on respecte les limites de vitesse, on respecte les signaux des autobus scolaires également. Puis sachez que la SQ va vous avoir à l'œil. Vous voulez avoir les détails sur cette nouvelle et d'autres nouvelles, il y en a beaucoup. Ben, faut vous rendre sur Mondromond.

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4: Voici vos nouvelles Arsenal Média. Le temps d'attente médian à l'urgence de l'hôpital Sainte-Croix est de près de 6 heures en 2025 à 2026, classant l'établissement au 78e rang en province, selon les nouvelles données de l'Institut économique de Montréal. Il s'agit d'une amélioration de 15 positions, alors que les installations drummondvilloises étaient en 83e l'année précédente. Drummondville affiche le pire pointage au centre du Québec, alors que le séjour est d'environ 4h37 à Victoriaville, 1h41 à Fortierville et 3h46 à Nicolet. Par ailleurs, le délai avant l'évaluation initiale par un médecin à l'hôpital Sainte-Croix est d'un peu plus de 2 heures. Le cégep Drummond entame la rentrée scolaire 2026 avec l'ouverture officielle des portes de son nouveau pavillon du côté de la rue Saint-Georges. Cet agrandissement ajoute 13 classes et comprend un espace café, un étage dédié au programme d'art visuel, une zone d'études, 2 scènes et plusieurs espaces de vie. Quelques 3200 cégepiens évoluent au régulier cet automne et près de 700 à la formation continue, soit une augmentation de 6,5% par rapport à l'an dernier. D'ailleurs, le cégep est récemment devenu propriétaire du terrain au coin des rues Marchand et Jacques-des-Hôtels, espérant concrétiser bientôt un projet de résidence étudiante de 100 unités. Une entente de 3 ans a été conclue entre l'organisme Nature Action Québec et la MRC de Drummond pour la gestion de l'écocentre de la rue Saint-Roch-Sud. Le contrat, d'une valeur annuelle de plus de 500 000 $, a été octroyé hier et entrera en vigueur le 1er janvier. Nature Action Québec succède ainsi à Récupération Centre du Québec, qui a informé de sa décision de ne pas prolonger son mandat suivant son expiration en décembre. Malgré ce changement, les installations demeurent au même endroit en vertu d'un accord intervenu avec Récupération, propriétaire du terrain qui a accueilli plus de 54 000 visites en 2025. Et maintenant, la météo à Drummondville. Ce soir et cette nuit, c'est dégagé et le minimum est de 11 degrés.
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1: Également, d'un geste qui pourrait vous rapporter gros, mais qui va donner un coup de pouce à votre prochain. Ah ça, j'aime ça, ça. On a ça à vous proposer ce soir. Je veux saluer Amira Abachi et toute la belle gang de la Maison des Arts de Drummondville qui sont là, bien branchés, fidèles au poste, puis qui nous proposent encore une fois pas mal de bons spectacles à venir à Drummond, les environs, au cours des prochaines semaines, des prochains mois. On les salue. Vous autres, de quel endroit vous nous écoutez en ce lundi soir? Qu'est-ce qui se passe de bon pour vous à Drummond? Faites-nous danser via nos réseaux sociaux. Vous pouvez nous appeler, nous texter, notre site web. On veut prendre de vos nouvelles. Qu'est-ce qui se

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4: Voici vos nouvelles Arsenal Média. Le temps d'attente médian à l'urgence de l'hôpital Sainte-Croix est de près de 6 heures en 2025 à 2026, classant l'établissement au 78e rang en province, selon les nouvelles données de l'Institut économique de Montréal. Il s'agit d'une amélioration de 15 positions, alors que les installations drummondvilloises étaient en 83e l'année précédente. Drummondville affiche le pire pointage au centre du Québec, alors que le séjour est d'environ 4h37 à Victoriaville, 1h41 à Fortierville et 3h40 à Nicolet. Par ailleurs, le délai avant l'évaluation initiale par un médecin à l'hôpital Sainte-Croix est d'un peu plus de 2 heures. Le cégep Drummond entame la rentrée scolaire 2026 avec l'ouverture officielle des portes de son nouveau pavillon du côté de la rue Saint-Georges. Cet agrandissement ajoute 13 classes et comprend un espace café, un étage dédié au programme d'art visuel, une zone d'études, 2 scènes et plusieurs espaces de vie. Quelques 3200 cégépiens évoluent au régulier cet automne et près de 700 à la formation continue, soit une augmentation de 6,5% par rapport à l'an dernier. D'ailleurs, le cégep est récemment devenu propriétaire du terrain au coin des rues Marchand et Jacques-des-Hôtels, espérant concrétiser bientôt un projet de résidence étudiante de 100 unités. Une entente de 3 ans a été conclue entre l'organisme Nature Action Québec et la MRC de Drummond pour la gestion de l'écocentre de la rue Saint-Roch-Sud. Le contrat, d'une valeur annuelle de plus de 500 000 $, a été octroyé hier et entrera en vigueur le 1er janvier. Nature Action Québec succède ainsi à Récupération Centre du Québec, qui a informé de sa décision de ne pas prolonger son mandat suivant son expiration en décembre. Malgré ce changement, les installations demeurent au même endroit en vertu d'un accord intervenu avec Récupération, propriétaire du terrain qui a accueilli plus de 54 000 visites en 2025. Et maintenant, la météo à Drummondville. Ce soir et cette nuit, c'est dégagé et le minimum est de 11 degrés.

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Drummondville, les environs, merci beaucoup de nous avoir choisis pour vous accompagner en ce lundi soir bien branché à votre radio Côté Actualité. Ce que vous devez savoir en ce début de semaine, ben rendez-vous sur mondrummond.com qui est notre site web d'actualité avec l'équipe de la salle des nouvelles d'Arsenal Média qui met le tout à jour en temps réel. Et on vous le dit comme ça, là, mais à partir d'aujourd'hui et ça jusqu'au 11 septembre prochain, les zones scolaires, on fait attention, on réduit la vitesse et en plus de tout ça, ben la Sûreté du Québec va vous surveiller, surveillance accrue à partir d'aujourd'hui et jusqu'au 11 septembre. Ben, tu sais, c'est simplement de pouvoir renouer avec les habitudes qu'on a de ralentir quand on arrive en zone scolaire. Alors, tenez-vous-le pour dire, on ralentit, on respecte les limites de vitesse, on respecte les signaux des autobus scolaires également, puis sachez que la SQ va vous avoir à l'œil. Vous voulez avoir les détails sur cette nouvelle et d'autres nouvelles, il y en a beaucoup, ben, faut vous rendre sur mondrummond.com pour vous tenir informé.

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4: Voici vos nouvelles Arsenal Média. Le temps d'attente médian à l'urgence de l'hôpital Sainte-Croix est de près de 6 heures en 2025 à 2026, classant l'établissement au 78e rang en province, selon les nouvelles données de l'Institut économique de Montréal. Il s'agit d'une amélioration de 15 positions, alors que les installations drummondvilloises étaient en 83e l'année précédente. Drummondville affiche le pire pointage au centre du Québec, alors que le séjour est d'environ 4h37 à Victoriaville, 1h41 à Fortierville et 3h46 à Nicolet. Par ailleurs, le délai avant l'évaluation initiale par un médecin à l'hôpital Sainte-Croix est d'un peu plus de 2 heures. Le cégep Drummond entame la rentrée scolaire 2026 avec l'ouverture officielle des portes de son nouveau pavillon du côté de la rue Saint-Georges. Cet agrandissement ajoute 13 classes et comprend un espace café, un étage dédié au programme d'art visuel, une zone d'études, 2 scènes et plusieurs espaces de vie. Quelques 3200 cégépiens évoluent au régulier cet automne et près de 700 à la formation continue, soit une augmentation de 6,5% par rapport à l'an dernier. D'ailleurs, le cégep est récemment devenu propriétaire du terrain au coin des rues Marchand et Jacques-des-Hôtels, espérant concrétiser bientôt un projet de résidence étudiante de 100 unités. Une entente de 3 ans a été conclue entre l'organisme Nature Action Québec et la MRC de Drummond pour la gestion de l'écocentre de la rue Saint-Roch-Sud. Le contrat, d'une valeur annuelle de plus de 500 000 $, a été octroyé hier et entrera en vigueur le 1er janvier. Nature Action Québec succède ainsi à Récupération Centre du Québec, qui a informé de sa décision de ne pas prolonger son mandat suivant son expiration en décembre. Malgré ce changement, les installations demeurent au même endroit en vertu d'un accord intervenu avec Récupération, propriétaire du terrain qui a accueilli plus de 54 000 visites en 2025. Et maintenant, la météo à Drummondville. Ce soir et cette nuit, c'est dégagé et le minimum est de 11 degrés.
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Drummondville, merci de nous avoir choisis pour vous accompagner en ce lundi soir. On est le 24 août. Je m'appelle Mathieu Guimond. C'est un plaisir de passer la soirée en votre compagnie. Ce soir, on va jaser, entre autres, de grosses économies. On va parler d'actualité. On va parler également d'un geste qui pourrait vous rapporter gros, mais qui va donner un coup de pouce à votre prochain. Ah, ça, j'aime ça, ça. On a ça à vous proposer ce soir. Je veux saluer Amira Abachi et toute la belle gang de la Maison des Arts de Drummondville qui sont là, bien branchés, fidèles au poste. Qui nous propose encore une fois pas mal de bons spectacles à venir à Drummond, les environs, au cours des prochaines semaines, des prochains mois. On les salue. Vous autres, de quel endroit vous nous écoutez en ce lundi soir? Qu'est-ce qui se passe devant pour vous à Drummond? Faites-nous un signe via nos réseaux sociaux. Vous pouvez nous appeler, nous texter, notre site web. On veut prendre de vos nouvelles.

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2: Voici vos nouvelles, Arsenal Média. Le temps d'attente médian à l'urgence de l'hôpital Sainte-Croix est de près de 6 heures en 2025 à 2026, classant l'établissement au 78e rang en province, selon les nouvelles données de l'Institut économique de Montréal. Il s'agit d'une amélioration de 15 positions, alors que les installations drummondvilloises étaient en 83e l'année précédente. Drummondville affiche le pire pointage au centre du Québec, alors que le séjour est d'environ 4h37 à Victoriaville, 1h41 à Fortierville et 3h46 à Nicolet. Par ailleurs, le délai avant l'évaluation initiale par un médecin à l'hôpital Sainte-Croix est d'un peu plus de 2 heures. Le cégep Drummond entame la rentrée scolaire 2026 avec l'ouverture officielle des portes de son nouveau pavillon du côté de la rue Saint-Georges. Cet agrandissement ajoute 13 classes et comprend un espace café, un étage dédié au programme d'art visuel, une zone d'études, 2 scènes et plusieurs espaces de vie. Quelques 3200 cégepiens évoluent au régulier cet automne et près de 700 à la formation continue, soit une augmentation de 6,5% par rapport à l'an dernier. D'ailleurs, le cégep est récemment devenu propriétaire du terrain au coin des rues Marchand et Jacques-des-Hôtels, espérant concrétiser bientôt un projet de résidence étudiante de 100 unités. Une entente de 3 ans a été conclue entre l'organisme Nature Action Québec et la MRC de Drummond pour la gestion de l'écocentre de la rue Saint-Roch-Sud. Le contrat, d'une valeur annuelle de plus de 500 000 $, a été octroyé hier et entrera en vigueur le 1er janvier. Nature Action Québec succède ainsi à Récupération Centre du Québec, qui a informé de sa décision de ne pas prolonger son mandat suivant son expiration en décembre. Malgré ce changement, les installations demeurent au même endroit en vertu d'un accord intervenu avec Récupération, propriétaire du terrain qui a accueilli plus de 54 000 visites en 2025. Et maintenant, la météo à Drummondville. Ce soir et cette nuit, c'est dégagé et le minimum est de 11 degrés.
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5: Comment ça va, Drummond? Comment ça va ce matin? 5h59 minutes. Tommy Coderre qui est avec vous, évidemment. Toujours au micro, dont personne même, sur les ondes du 105.3. On va passer une méchante belle journée ensemble, je vous le garantis. C'est sombre ce matin, mais c'est pas si froid que ça. C'est pas si frisquet. Je pense qu'on va avoir une journée relativement confortable. Très similaire à celle d'hier. On attend quelques petites averses, quelques petits orages au courant de l'après-midi. On verra si ça va avoir lieu ou non. Finalement, hier, on s'en est quand même bien sorti là, malgré tout. On est à 15 degrés ce matin, on attend 23 aujourd'hui, ressenti 28. Ce soir, cette nuit, on redescend à 14 degrés. C'est exactement la même température dans la nuit là qu'on a vécu là, la nuit dernière. Pour mercredi demain, c'est relativement similaire à ce qu'on attendait hier, c'est-à-dire pas mal de soleil, quelques petits nuages qui se sont rajoutés à tout ça. C'est prévisible quand même quand on est entouré là, comme ça, de pluie avant et après. 26 degrés au maximum. D'après moi, on va quand même pouvoir en profiter là, pour sortir le plus possible. Si j'avais des activités là, à prévoir cette semaine, ce serait mercredi. Pour jeudi et vendredi, 26 et 20 degrés, des averses les deux. Et puis finalement, le week-end est en train de s'éclaircir. On va croiser les doigts là, pour que ça se maintienne. On s'en va en musique pour démarrer tout ça avec Chumele et Sarah Dufour. Cœur de pirate aussi qui s'en vient. On commence avec les deux frères, notre petit refrain. Et puis après ça, ben vous le savez, hein, c'est la même recette à tous les matins. On y va pour notre grand tour de l'actualité. Restez là, vous écoutez Viva. Bon mardi, Drummond.

6h10 minutes. J'espère que vous allez bien ce matin. Vous écoutez toujours On passe de même sur les ondes du Viva 105.3 ici à Drummondville. Je salue toute ma gang aussi de partout à travers le centre du Québec, que vous soyez sur la route ou dans les alentours, là, peu importe. Merci d'être parmi nous. D'ailleurs, vous pouvez nous écouter de n'importe où, n'importe quand via le vivadrummondville.com si jamais vous vous déplacez hors du centre du Québec, que la radio là commence à être moins claire, peut-être un peu moins fort. C'est toujours possible de le faire avec Internet. On y va pour notre tour de l'actualité ce matin, et sans grande surprise, je vous confirme tout de suite qu'on va parler quand même beaucoup de politique et d'international, de conflits entre le Canada et les États-Unis. C'est le dossier chaud et honnêtement, sans raison de l'être, c'est pas mal quelque chose qui va impacter nos vies là à long terme et à moyen terme et à court terme. C'est un conflit malheureux là qui est pas prêt de se régler, si vous voulez mon avis. On va commencer par contre par les autres nouvelles. On va parler des cols bleus de Montréal, hein, qui menace de déclencher une grève après plusieurs mois de négociations qui ont été tenues évidemment avec la ville de Montréal. Est-ce qu'ils sont aussi sous-payés qu'ils le laissent entendre ou bien finalement ils ont quand même des bonnes conditions? On se penche sur la question du côté du journal. Il y a des experts qui ont été consultés justement par la gang qui dit que bon, oui, leur salaire n'a pas suivi l'inflation, mais ils ont d'excellentes conditions de travail. Les 6200 cols bleus là, montréalais qui s'occupent notamment de la propreté, de l'état des rues, du déneigement, de l'entretien des bâtiments et des véhicules de la ville. On est sans contrat de leur côté depuis la fin 2024. On menace d'intensifier les moyens de pression durant le mondial de cyclisme sur route qui est prévu à Montréal à partir du 20 septembre prochain. Et on mentionne même un conflit de travail historique. Et là, je cite ce matin. Les contrats là, donnés aux privés pour le resurfaçage de l'asphalte en vue de l'événement ont été la goutte de trop. C'est un affront, un manque de respect envers ces travailleurs et travailleuses et envers les contribuables. C'est ce qu'a déclaré Nicolas Decicio, qui est président là, du SCFP 301 dans un communiqué là, publié le 17 août dernier. L'enjeu principal des négociations avec l'administration Martinez-Ferrada est évidemment le salaire. Un col bleu là, de Montréal, d'ailleurs, juste pour votre information, gagne un salaire de base là, qui varie entre 54 000 et 81 000 par année. On se déplace maintenant vers un nouveau contrat ou une nouvelle annonce qui a été faite qui va faire fructifier, je vous dirais, et profiter plusieurs entreprises canadiennes. On y va. On parle évidemment de la guerre commerciale entre le Canada et les États-Unis qui s'intensifie encore une fois. Et on a Mark Carney et Christine Fréchette qui, au même moment, là, annoncent la construction à Lévis de 6 brise-glaces pour la garde canadienne. On a été réunis là, du côté du chantier maritime de Davie, les deux premiers ministres là, qui ont officialisé la signature du plus important contrat de construction navale de l'histoire du Québec. 6 brise-glaces, c'est vraiment pas rien. Et d'ailleurs, les 6 sont sur le même contrat. On parle d'une valeur totale de 11,3 milliards de dollars. La construction des navires qui devrait commencer là, en 2027. Le premier ministre qui devrait être confirmé en fait que le premier brise-glace devrait être complété là dans 5 ans et les autres suivront en fait un après l'autre là, et ça devrait être tout fini ça d'ici là 2038. On est dans un contexte où les relations commerciales évidemment qui avaient été établies avec les pays voisins, pour ne pas nommer les États-Unis, là sont mis à l'épreuve et le Canada ne reste pas les bras croisés. Notre indépendance à l'égard d'un seul partenaire, c'est pas une bonne chose. Donc on veut en fait être nous-mêmes indépendants. C'est une grande journée évidemment pour Davie, pour Lévis aussi, mais pour tout le Québec. C'est ce qu'a souligné aussi là Christine Fréchette, qui estime qu'un millier de fournisseurs vont profiter des retombées de ce contrat-là. Et conformément à la politique, acheter canadien, les nouveaux brise-glaces vont être fabriqués à partir de matériaux canadiens. Ça, c'est quand même une bonne nouvelle, si je me permets ce matin. Les tarifs de Trump profitent d'ailleurs à Fréchette. On reste sur son cas ce matin. Christine Fréchette qui profite de la guerre tarifaire avec Donald Trump et la dégringolade aussi en même temps là du Parti libéral pour devenir l'alternative au Parti québécois qui est toujours présentement un favori. Mais attention, à droite, le conservateur Éric Duhaime
fait des gains aussi. Donc, d'après moi, ça va être une lutte quand même serrée. Là, ce matin, si on regarde les statistiques, on est à 30% d'intention de vote pour le Parti québécois. Charles Millard, là, Millard avec le Parti libéral du Québec, est à 23%. Maintenant, à égalité avec Christine Fréchette de la coalition Avenir Québec. Et Éric Duhaime est à 16% là, pour le Parti conservateur du Québec. On mentionne aussi Ruba Gazal, évidemment, du Québec solidaire, qui, elle, est à 7%. Les autres partis se partagent le 1% restant d'intention de vote. On reste dans cette guerre-là, évidemment, entre les États-Unis et le Canada. Je vous l'ai dit, on va en parler beaucoup, mais je pense que c'est important de le faire, que tout le monde soit sur la même longueur d'onde. Hier, il y a plusieurs insultes qui ont été lancées sur les réseaux sociaux, comme des enfants. Honnêtement, c'est vraiment ça. C'est une guerre d'égo, c'est une guerre d'insultes. Ça va d'un côté comme de l'autre. Il y en a pas un pour rattraper l'autre là. Et puis bon, on parle évidemment de la guerre commerciale entre le Canada et les États-Unis. Et on inclut dans ce conflit-là autant Mark Carney que Donald Trump que Doug Ford, qui c'est vraiment là. Laissez aller, je vous dirais, hier dans une entrevue radio du côté de Toronto, en traitant le président américain de plusieurs noms et en l'insultant de plusieurs manières, on peut en faire quelques mentions ce matin. Donc Doug Ford qui a invité le président américain à aller se faire foutre ou comme il a dit en anglais, he can kiss my ass. Bon, sinon il a aussi mentionné que c'était un perdant, un loser, et il l'a traité aussi de dictateur. Et il a fini par ajouter aussi tout bonnement qu'il ne prendrait pas de conseil du roi des banqueroutes. Donc voilà, c'est des exemples de ce qui a été échangé. Du côté de Donald Trump, les mots pour décrire Doug Ford sont pas plus flatteurs, je vous dirais. Ce matin, vous pouvez tout lire ça là, dans l'actualité. Il y a des entreprises qui lancent des rabais Trump. Ça pourrait faire profiter évidemment beaucoup de Canadiens, mais aussi beaucoup de Québécois. C'est déjà commencé dans plusieurs commerces là, un petit peu partout à travers la province. Il y a maintenant des rabais contre les tarifs et on donne des rabais sur les produits qui sont canadiens, qui sont québécois et on retire des tablettes tous les produits américains, on met ça dans des boîtes, on les vend, on s'en débarrasse. C'est quand même un gros mouvement et tu sais, hier je vous ai mentionné que la reprise de cette espèce de boycott américain là qu'on a vécu dans les derniers mois, dans les dernières années est vraiment revenue. Plus fort que jamais là après la mise en place des premiers tarifs de 50% du côté des États-Unis. Bon, il y a l'artisan pâtissier Sébastien Romagny qui a décidé de lui lancer un moins 15% sur les tarifs de nos sablés. Je trouve ça excellent comment ça a été formulé. Donc, si vous allez sur son site, vous pouvez entrer le moins 15 Mont-Donald et ça vous donne un rabais. Il y a plusieurs autres boutiques là, qui ont fait à peu près la même chose un petit peu partout à travers le Québec. Et d'après moi, ça ne fait que commencer. Donc, on regardera ça avec attention, évidemment, s'il y en a qui embarquent ici, à Drummondville. Si c'est déjà fait et que vous le savez, 819-445-1053. Il y a l'administration Trump, et on termine là-dessus ce matin, qui resserre l'étau encore une fois sur l'Iran. Le gouvernement américain là, qui a affirmé hier sa volonté de couper toutes les ressources économiques de l'Iran et d'adresser là, un avertissement ferme au pays qui continuerait à soutenir Téhéran, qui voit là un aveu là, de défaite des États-Unis. Ça s'est passé pendant une conférence de presse à Washington. Le premier ministre des Finances, Scott Bessent, qui a présenté un nouveau train de sanctions dites secondaires qui touche non pas l'Iran directement, mais ses partenaires commerciaux sur l'or, la technologie, les actifs numériques, l'aviation et finalement le transport maritime. Bon, maintenant, il va y avoir probablement représailles d'un côté comme de l'autre. Ce conflit-là non plus n'est pas tout à fait réglé pour nos voisins les Américains. Ça fait pas mal le tour de l'actualité. Je pense que j'ai pris plus de temps que prévu ce matin. À 6h19, bientôt 6h20, on y va en musique. On se libère un petit peu l'esprit. Mais je pense que c'est important de rester quand même à l'affût et aux dernières nouvelles sur ces dossiers-là parce que ça pourrait escalader. On le souhaite pas, mais ça pourrait escalader évidemment dans les prochaines semaines. Les bébés avec Tu ne sauras jamais, ça joue à l'instant un hit de 94 ce matin, tout de suite après notre tour de l'actualité. Et Vincent Vallière aussi s'en vient avec Sarah. Restez là, vous écoutez On part ça de même sur les ondes du 105.3. Bon mardi.

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0: 6h27 minutes. J'espère que vous allez bien ce matin. On est avec Louis-Philippe Arnoirel en studio. Comment ça va ce matin, LP?
1: Ça va bien, puis toi?
0: Pas pire. La température qui est quand même grise, mais...
1: J'ai ma voix de conseil municipal, je m'entends.
0: T'as ta voix de professionnel. On va rester professionnel.
1: Non, je veux dire, j'ai la voix de la soirée se finit tard.
0: Ah ouais? Ben, prends une petite gorgée d'eau, prends un petit quelque chose le matin.
1: Ok, je sais pas.
0: Non,

0: Non, mais pas là, là. Là, faut que tu nous dises c'est quoi les nouvelles qui s'en viennent
1: dans
0: quelques instants. Putain, évidemment, local.
1: Veux-tu deviner de quoi qu'on parle le matin? À tout...
0: J'imagine que ça va avoir rapport avec les tarifs.
1: Ben oui, c'est Drummond Économique qui nous explique. En fait, c'est quel secteur à Drummondville spécifiquement qui va nous toucher? Parce qu'on sait, c'est une panoplie de produits qui sont touchés par ça.
0: Ouais.
1: Mais nous, à Drummondville, c'est quel secteur qui nous touche plus particulièrement? Fait qu'on a les détails là-dessus. Très intéressant, ça s'en vient dans pas long.
0: Et voilà, donc si vous voulez savoir où seront les impacts économiques pour nous ici, évidemment en rapport avec les tarifs américains, restez là pour le bulletin d'information locale tout de suite après la météo. Et après ça, on retourne en musique. Francis de Grandpré, Amir, Alyosha Schneider, Brandon Migg, ça s'en vient.
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12: Bon mardi, c'est Louis-Philippe Arnoirel. Les secteurs drummondvillois de l'acier, de l'aluminium, du bois franc, des pâtes et du papier seraient les plus touchés par les nouveaux tarifs imposés par l'administration Trump sur les importations canadiennes depuis samedi. Selon Drummond Économique, le transport et la logistique seraient aussi impactés indirectement vu la quantité de marchandises qui traversent habituellement la frontière. L'Organisation économique régionale appelle au retour à la table des négociations le plus rapidement possible. Elle croit qu'on peut cependant difficilement être contre la décision de Mark Carney de mettre fin au pourparlers si les Américains demandaient un droit de regard sur la signature de traités économiques qui ne les concernaient pas. Ce point de négociation mettait en danger la souveraineté économique du pays, comme l'explique le directeur général de Drummond Économique, Jerry Gagnon.
13: J'essaie de vendre un produit à une entreprise ABC, puis j'ai oh, by the way, si jamais l'autre client décide de l'acheter à ce prix-là, je vais être obligé de lui vendre à lui, même si on vient de le négocier ensemble. Ça peut pas fonctionner. On peut pas perdre cette souveraineté économique.
12: Par ailleurs, le Bloc québécois, dont le député de Drummond, Martin Champoux, demande au gouvernement de Mark Carney de réagir sans délai à la nouvelle série de tarifs imposés par Donald Trump et de consulter rapidement les chefs des partis reconnus à la Chambre des communes. Une dizaine de mesures sont demandées par la formation, comprenant le déploiement de contre-tarifs à la hauteur du total des nouvelles et précédentes mesures de l'administration américaine en ciblant des produits pour lesquels il existe des alternatives domestiques afin d'éviter l'effet inflationniste. Et pour terminer, le marché de la construction représentait plus de 150 millions de dollars en investissement à Drummondville d'avril à juin, selon la ville. La plus grande part provient du secteur résidentiel, représentant tout près de 140 millions de dollars sur ce total. Quelques 1500 permis ont été émis sur le territoire depuis le début de l'année, incluant des autorisations de 677 nouvelles portes, dont 240 ce printemps. C'est ce qui complète vos actualités Arsenal Média. 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
0: On fait notre tour de la météo. Il est 6h33 minutes. Drummond, bon matin. Je le sais que c'est gris à l'extérieur, mais c'est pas grave. On garde le sourire sur le visage et le café dans la bouche, ça peut faire du bien ce matin. 15 degrés déjà. Je vous dis que c'est un 15 confortable ce matin. Tu sais, des fois, c'est un 15 frais. Là, c'est un 15 pas si pire malgré le temps gris. On attend 23 degrés là, aujourd'hui avec des averses. Ça devrait cesser d'ici la mi-journée, donc ça va nous toucher ce matin et cet avant-midi. Après ça, alternance soleil-nuages. Il y a peut-être des orages là, qui pourraient s'en venir plus tard en après-midi avec un peu de pluie aussi cette nuit, possiblement à 40%. D'ailleurs, 14 cette nuit, c'est à peu près la température qu'il fait en ce moment. C'est pas si pire, c'est pas dramatique comme journée. On va avoir un peu de soleil entre les deux moments gris là qui sont prévus aujourd'hui. Pour demain, 26 généralement ensoleillé. On garde la même température pour jeudi, mais c'est le retour des averses jusqu'à vendredi soir. Samedi et dimanche, ça s'est éclairci. Donc, on va avoir du soleil finalement en fin de semaine si la tendance maintient, mais moi, j'y crois. Il faut. Ça va faire du bien un petit peu. Amir, avec Rétine, ça s'en vient en musique juste après le dernier hit de Francis de Grandpré. Si j'avais su, toujours, à Viva. Bon matin, bon mardi. C'est fou.

On le sait, là, il y a beaucoup de friction entre le Canada et les États-Unis. Je pense que j'apprends ça à personne ce matin. Hein? Tommy Coderre qui vous jase toujours, 6h40. Si jamais ça vous tente de vérifier la provenance de vos produits ce matin, sans nécessairement parler de boycott, on le sait, avec l'inflation, on n'est pas obligé de suivre cette tendance-là de juste ne plus rien acheter qui est américain. Par contre, on peut s'intéresser à la provenance des produits somme toute, OK? Il y a une application qui est sortie pour répondre à ce besoin-là récemment et c'est un site gratuit en fait. Ça s'appelle Is This Canadian, tout simplement. OK? Puis en gros, on s'en va sur ce site-là puis on prend une photo du produit qui est devant nous ou des produits si on hésite entre deux. Puis après ça, ben le site va tout simplement scanner la photo et nous dire si c'est canadien ou non et ça vient de où. Quelle entreprise est derrière la confection de ce produit-là, l'emballage de ce produit-là, etc., pour pouvoir encourager l'entreprise qui vous tente d'encourager, tout simplement. Le site, encore une fois, s'appelle isthiscanadian.ca. C'est aussi simple que ça. Et puis, même si c'est écrit là en anglais sur le site, je pense que tout le monde est capable de comprendre vraiment là ce que ça veut dire. Il y a un python avec un appareil photo. Cliquez là-dessus, puis vous allez voir un X ou un crochet, si c'est canadien ou pas après ça. Puis de toute façon, il existe l'alternative là en français directement sur le site. Donc, vous pouvez aussi là tout simplement cliquer sur le FR dans le haut de la page pour avoir la version française. C'est rien de plus compliqué que ça. Pas besoin de code barre, pas besoin de code QR, pas besoin de rien. Prenez vraiment juste une photo de ce que vous voulez acheter ou ce que vous hésitez à acheter. Puis d'ailleurs, c'est québécois et c'est gratuit hein, comme site internet. Ça a été créé par une petite équipe du côté de Saint-Hyacinthe et ça fonctionne dans un navigateur sur téléphone, sur tablette, sur ordinateur. N'importe quoi, c'est pas vraiment plus difficile que ça. Il existe aussi une application là en français et en anglais qui est offerte autant là pour Android que pour les téléphones Apple intelligents là évidemment. Donc voilà, vous pouvez télécharger cette application là si jamais vous trouvez que c'est pertinent de le faire. Moi je lance tout simplement l'information ce matin. C'est pas un appel au boycott, ça je vous laisse vraiment faire votre bout de chemin là par vous-même. Est-ce que vous voulez embarquer là-dedans ou non, mais c'est vraiment juste pour être bien outillé, sans plus. Aliosha Schneider avec Ensemble, c'est la chanson qu'on lance à l'instant, toujours dans On part ça de même et tout de suite après Best I've Ever Had de Brandon Meagher, toujours à Vivant.

0: C'était Brandon Ming avec Brandon Mig. J'ai donc bien eu de la misère ce matin. Hey, désolé, hein? 6h49 pour tout le monde. Bon mardi, Brandon Mig avec Best I've Ever Had. Tom Coderre qui vous jase. Scooter Gas s'en vient avec Ricardo dans quelques instants. On reste dans les chansons récentes avec les Cowboys fringants pour Merci Bien. Et Sean Paul, après ça, nous ramène un petit peu en arrière en 2010, quand on sortait peut-être un peu plus, hein, la gang, avec Hold My Hand, collaboration avec Zao. Tout ça, ça s'en vient ce matin. Donc, on part ça de même. Restez là et bon réveil.
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0: Et c'est comme ça qu'on termine notre première heure ensemble ce matin. Déjà, j'espère que vous êtes confortablement installés. Est-ce que vous êtes rendu au moment de votre routine là où vous vous maquillez? Peut-être que vous êtes en train de déjeuner. Peut-être que vous êtes en train de vous faire couler votre premier café puis que les enfants sont bien énervés en arrière. Peu importe. Ça ressemble à quoi, là, votre matin? Merci d'être là dans On part ça de même sur les ondes du 105.3. Les informations nationales, tour de la météo en début d'heure. Press Michael après ça qui s'en vient avec Ghetto Superstar. Vous voulez pas manquer ça toujours. À vivant.
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4: Bon mardi, ici Louis-Philippe Arnoirel. Le gouvernement fédéral va dévoiler cet avant-midi les détails de ses droits de douane de rétorsion à l'encontre des États-Unis. L'annonce devrait être faite par 4 ministres, dont François-Philippe Champagne et Mélanie Joly. Le premier ministre Mark Carney ne devrait pas être présent. Samedi, M. Carney avait fait savoir que les droits de douane de rétorsion entreraient en vigueur le 8 septembre. Il a suspendu les négociations commerciales avec les États-Unis vendredi, accusant Washington d'avoir introduit de nouvelles demandes dans les derniers instants des pourparlers. Par ailleurs, les géants américains du numérique ne feront pas plier Ottawa en matière de découvrabilité et de valorisation de la culture du pays, a averti le ministre fédéral de l'Identité et de la Culture canadienne Mark Miller. Il a refusé de s'avancer hier sur les détails des concessions demandées par l'administration Trump concernant la culture et la protection de la langue française pendant les négociations commerciales. Il a cependant laissé entendre que la découvrabilité des contenus québécois et canadiens sur les grandes plateformes américaines de diffusion en ligne figurait sur la liste. De son côté, le premier ministre Mark Carney a indiqué que les États-Unis avaient fait pression pour qu'Ottawa change sa position sur la visibilité du contenu francophone et québécois sur les services comme Netflix. Et encore, pour terminer, alors que Donald Trump intensifie la guerre commerciale avec le Canada, le premier ministre de l'Ontario, Doug Ford, menace de couper l'approvisionnement en électricité et aux minéraux critiques aux États-Unis. Doug Ford estime que les États-Unis doivent subir les conséquences en réponse à la dernière escalade tarifaire du président. Sa voisine, Christine Fréchette, est restée plus prudente sans rien exclure. En conférence de presse à Lévis, Mme Fréchette a dit qu'elle n'avait jamais envisagé les mesures de rétorsion évoquées par son homologue ontarien. Elle a toutefois exprimé sa préférence pour des mesures à portée symbolique, stratégique, consistant à frapper là où c'est plus sensible. C'est ce qui complète vos actualités Arsenal Média. Passez une bonne journée sur nos ondes.
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5: Comment ça va, ma gang de vous autres? Drummond, Centre du Québec. Merci d'être à l'écoute encore une fois ce matin. Bon mardi, 7h04. Tom Coderre qui est avec vous sur les ondes de Viva pour encore un gros 1h45. Ouais. On s'accompagne ce matin avec le temps gris, hein, bien évidemment, à 15 degrés. Je pense que ça va se réchauffer assez rapidement, honnêtement, ce matin. On attend 23, ressenti 28 aujourd'hui. Quelques averses là qui sont prévues. Ça devrait cesser après ça en mi-journée, pour nous laisser une alternance soleil-nuage, puis après ça, on a des possibilités d'averses et risques d'orage plus tard en après-midi. Fait que peut-être une belle heure du dîner, on en profitera si ça passe. Après ça, dans la nuit, on a un 40% de chance de pluie avec 14 degrés au maximum. C'est pas mal la température qu'il fait ce matin, encore une fois. Pour demain, mercredi, 26 au maximum, généralement ensoleillé. C'est notre belle journée de la semaine. Si les prédictions changent pas trop, hier, il y avait aucune trace de nuages, puis là, il y en a. Fait que, tu sais, on voit où la tendance s'en va. Pour jeudi et vendredi, retour de la pluie. Et samedi, dimanche, ça, c'est la belle surprise. Par contre, ce matin, ça s'éclaircit. D'après moi, on va avoir un beau week-end et on croise vraiment les doigts là, pour en profiter parce que des beaux week-ends, il en reste comme plus tant que ça avant qu'il commence à faire froid puis qu'on ressorte les petits manteaux coupe-vent. Ouais, déjà. Press Michael avec Ghetto Superstar en musique à l'instant. Alex Warren s'en vient avec Fever Dream aussi, toujours à Viva.

Avant de partager des photos de vos enfants qui retournent à l'école, qui font leur rentrée peut-être à la première année ou peu importe, c'est sûr qu'en tant que parent, on est fier. Je peux comprendre. Parfait. Maintenant, faut faire attention par contre à ce qu'on partage. Et de plus en plus là, sur les réseaux sociaux, tout le monde a accès à nos affaires. Il n'y a pas grand monde qui mettent leur compte privé, qui verrouillent les accès, qui limitent ce que les gens qu'ils ne connaissent pas là, peuvent voir carrément sur leurs réseaux sociaux. Puis je pense que c'est important de faire le tour de quelques questions là, à se poser, des détails qui pourraient être importants avant de partager des photos pour la rentrée à l'école. On fait ça ensemble ce matin? Je pense que oui. De toute façon, c'est ce que je vais faire. Le nom de l'école est-il visible sur la photo? Première question à se poser, évidemment, c'est un gros détail. Ça peut être aussi sur un chandail, hein, si on a des uniformes. Ça peut être, évidemment, l'établissement qui est carrément en arrière de votre enfant sur la photo. Ça peut, évidemment, aider des gens mal intentionnés là à retracer leur quotidien. Le trajet scolaire est-il facile aussi à deviner? Est-ce que vous avez pris la photo à l'arrêt de bus? Est-ce que vous avez pris la photo en chemin entre la maison, justement, et la destination? Le numéro civique, est-ce qu'il apparaît en arrière-plan? Mettons une adresse, la vôtre, l'adresse aussi justement à l'arrêt de bus ou carrément l'adresse de l'école. Est-ce qu'il y a des uniformes ou des indices qui pourraient lier votre enfant à son école particulièrement? Parce que bon, sur les réseaux sociaux, là, on va déjà mettre ça au clair, si les gens tombent sur votre photo, rapidement, ils peuvent retrouver le nom de votre enfant. C'est sûr et certain. Si votre enfant a un compte, c'est encore plus facile. Mais sinon, ça va être dans les commentaires, ça va être sur les publications, ça va être, tu sais... Faites attention, parce qu'une fois qu'on a le nom de l'enfant, puis où il s'en va, ben bon, 1+1=2, ça peut créer déjà là un certain risque. Faut pas virer fou non plus. C'est pas tout le monde qui est mal intentionné, mais on fait de la prévention ce matin. Le sac à dos, est-ce que il contient des renseignements personnels? Justement, une adresse de retour, peut-être... Wow, rien de ma femme. On va se calmer un petit peu. J'ai oublié de mettre sur pause la musique, désolé. Est-ce que le sac à dos contient des informations personnelles? Donc, un nom, une adresse, justement. Tu sais, des fois, des petites étiquettes là pour rapporter les objets perdus. Ça peut devenir un risque potentiel. Est-ce que dans l'arrière-plan de la photo, il y a des renseignements qui sont justement privés? Carte d'identité, des horaires aussi pour l'école et tout ça. Bon, maintenant... Est-ce que l'enfant est à l'aise avec la publication, hein? Parce que plus vos enfants vieillissent, plus vous pouvez carrément leur demander « Est-ce que ça te convient si je partage ça en ligne? » Est-ce que, tu sais, bon, ça peut devenir pertinent. Je pense que, tu sais, on apprend à gérer justement les réseaux sociaux et comment les partager avec la nouvelle génération. On est pas mal dans cette batch-là de personnes qui va devoir définir ce qui se fait et ce qui se fait pas, je pense, tout simplement. Est-ce que le compte est public? Est-ce que vous avez limité la portée de votre audience sur les réseaux sociaux aussi? Ça peut être très important de vérifier ça. Évidemment, si vous êtes influenceur, influenceuse, si vous partagez beaucoup pour vos entreprises et tout ça, ça peut être cool de laisser ça ouvert au plus de gens possible. Par contre, c'est peut-être pas le compte sur lequel partager ces photos-là. Peut-être le faire en privé et sinon peut-être juste censurer le visage de l'enfant ou justement toutes ces informations-là là, qui devraient être gardées privées. Et puis finalement, là, on termine ce petit segment-là avec une seule question. Si en 30 secondes, je regarde cette photo-là, qu'est-ce que je peux apprendre à propos de l'enfant? C'est la question que vous devriez vous poser avant de partager justement la dite photo. Et puis comme ça, ben vous savez exactement où vous en êtes, hein? Qu'est-ce que vous avez partagé finalement sans peut-être le vouloir. Moi, je vous invite à revisiter peut-être certaines publications que vous avez faites dans les derniers jours, dans les dernières semaines, et retracer justement les détails là, que je vous ai mentionnés ce matin. C'est des recommandations qu'on vous fait. Il n'y a pas de guide officiel de rien de ça non plus là sur quoi partager et ne pas partager en ligne. Allez-y avec qu'est-ce que vous avez l'impression qui est sécuritaire de partager et qu'est-ce qui l'est pas tout simplement. Bon, ben là, Ariane a commencé à chanter avant même que j'aille fini de parler. Fait que c'est sûr et certain que vous savez vers quoi on s'enligne côté musical. Mais bon, inquiétez-vous pas tout de suite après, là, la bonne musique continue. Hein. On a Caïn qui s'en vient avec l'amour du jour. Et puis, bon, on va... Désolé, là, je gagne du temps un petit peu parce que j'ai de la misère avec mon système. Là. J'essaie de replacer mes chansons, de replacer toutes mes affaires ce matin. Donnez-moi 3 secondes parce que Ariane n'était pas supposée chanter. Fait que là, je la chicane pas, c'est de ma faute, mais OK, on y retourne. C'est beau. Parfait.
Ariane Moffat avec Montréal, c'est reparti. Quand? Tout de suite après avec l'amour du jour. Hein, on va finir par s'en sortir. Hey, c'est juste mardi. Bon matin, Drummond.

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0: 7h25 minutes, on y va avec un tour de l'actualité dans quelques instants. Bon matin, LP.
1: Hello.
0: Ça va?
1: Oui,
0: T'as-tu les yeux qui piquent ce matin?
1: C'est quoi qui se passe? C'est quoi des yeux, là? C'est correct.
0: Depuis tantôt, on se parle puis ils se frottent les yeux comme ça se peut pas. Peut-être juste aller les rincer ou quelque chose.
1: Ouais, mais je savais qu'on rentre en onde, fait que je vais faire ça. merci de me mettre le spotlight pendant
0: ça me fait plaisir, t'as même pas idée. Vas-tu être capable de lire tes nouvelles pendant toute la journée?
1: Ah, je vais faire mon possible. ça se peut qu'il y ait pas de nouvelles. Là.
0: Ah, bon. Voici vos nouvelles, Arsenal Media. Ouais, je suis pas capable d'aller.
1: Pour plus de détails, mondroman.com.
0: Voilà. Non, mais plus sérieusement, bulletin d'information locale qui s'en vient, tu nous parles de quoi?
1: Ben, c'est le mot d'ordre aujourd'hui, c'est les tarifs, là, les réactions. On a commencé à en avoir au niveau plus provincial hier, mais là, on commence à voir vraiment, tu sais, comment est-ce que ça va venir nous impacter au niveau régional, au niveau local. Donc, Drummond Économique, là, qui nous explique un peu, selon eux, selon leur analyse, là, quels sont les secteurs qui vont nous impacter ici à Drummondville.
0: OK. Donc, plus de détails à venir. Merci, LP. Va t'occuper de tes yeux.
1: S'il te plaît.
0: Entre-temps, on a la météo aussi qui s'en vient en musique pour les 15 prochaines. Olivier Dion, Katrina and the Waves aussi avec Walking on Sunshine. Et la dernière chanson radio de JF Posé, emmêlée dans ses cheveux toujours. Non, on part ça de même. Bon réveil!
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5: Bon mardi, c'est Louis-Philippe Arnoirel. Les secteurs drummondvillois de l'acier, de l'aluminium, du bois franc, des pâtes et du papier seraient les plus touchés par les nouveaux tarifs imposés par l'administration Trump sur les importations canadiennes depuis samedi. Selon Drummond Économique, le transport et la logistique seraient aussi impactés indirectement vu la quantité de marchandises qui traversent habituellement la frontière. L'Organisation économique régionale appelle au retour à la table des négociations le plus rapidement possible. Elle croit qu'on peut cependant difficilement être contre la décision de Mark Carney de mettre fin au pourparlers si les Américains demandaient un droit de regard sur la signature de traités économiques qui ne les concernaient pas. Ce point de négociation mettait en danger la souveraineté économique du pays, comme l'explique le directeur général de Drummond Économique, Jerry Gagnon.
6: J'essaie de vendre un produit à une entreprise ABC, puis j'ai by the way, si jamais l'autre client décide de l'acheter à ce prix-là, je vais être obligé de lui vendre à lui, même si on vient de le négocier ensemble. Ça peut pas fonctionner. On peut pas perdre cette souveraineté économique.
5: Par ailleurs, le Bloc québécois, dont le député de Drummond, Martin Champoux, demande au gouvernement de Mark Carney de réagir sans délai à la nouvelle série de tarifs imposés par Donald Trump et de consulter rapidement les chefs des partis reconnus à la Chambre des communes. Une dizaine de mesures sont demandées par la formation, comprenant le déploiement de contre-tarifs à la hauteur du total des nouvelles et précédentes mesures de l'administration américaine, en ciblant des produits pour lesquels il existe des alternatives domestiques afin d'éviter l'effet inflationniste. Et pour terminer, le marché de la construction représentait plus de 150 millions de dollars en investissement à Drummondville d'avril à juin, selon la ville. La plus grande part provient du secteur résidentiel, représentant tout près de 140 millions de dollars sur ce total. Quelques 1500 permis ont été émis sur le territoire depuis le début de l'année, incluant des autorisations de 677 nouvelles portes, dont 240 ce printemps. C'est ce qui complète vos actualités Arsenal Média. 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
9: Bon, ça ressemble à quoi ce matin? Ça va ressembler à quoi aujourd'hui? On fait le tour de la météo ensemble, toujours dans On part ça de même. Tommy Coderre qui vous jase. On est à 15 degrés ce matin. Puis je vous dirais que c'est un 15 confortable. Pas un 15 trop frisquet. Par contre, faut quand même se couvrir un petit peu. Ce matin, on attend des averses en avant-midi. Après ça, ça pourrait peut-être avoir un petit relâchement là pour finalement revenir avec encore des averses et des orages plus tard au courant de l'après-midi. Fait que sur l'heure du dîner, s'il fait beau, profitez-en. Ça va peut-être être les seuls rayons de soleil qu'on aura pour la journée. Maximum de 23, ressenti 28. Ce soir, cette nuit, autour de 14 degrés seulement. Pour mercredi, demain, c'est notre belle journée de la semaine avec un 26 degrés. On en profite jeudi et vendredi. Les averses qui reviennent. Et pour le week-end, ça commence à s'éclaircir. On est à 22 degrés samedi et dimanche, du soleil samedi et dimanche, alternance soleil-nuage. On annonçait pas mal plus de gris en début de semaine. Puis là, je dis début de semaine, je le sais, on est mardi. Je parle d'hier, vous aurez compris. Olivier Dion avec Pour exister, ça s'en vient en musique. Katrina and the Waves à l'instant. Gros hit de 85 avec Walking on Sunshine. Et comme je vous l'ai dit hier, on fait la question extrême un peu plus tôt aujourd'hui. Donc restez là dans à peu près 6-7 minutes, on en fait.

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1: C'est avec Louis-Philippe Arnoirel en studio. On va faire un petit segment question extrême. Donc, pour ceux et celles là, qui ont l'habitude de nous écouter autour de cette heure-là, mais pas dans la prochaine, mettons vers 8h20, parce que normalement, c'est là qu'on le fait. Je vous explique comment ça fonctionne, la question extrême. Une question à tous les jours. C'est pas plus compliqué que ça. Je vous pose une question qui est difficile à répondre, évidemment, c'est le concept. Vous nous textez ou vous nous appelez votre réponse, donc 819-445-1053, et que vous ayez la bonne réponse ou non, c'est pas grave, vous êtes inscrit pour le tirage du vendredi. Puis à tous les matins où vous nous envoyez une réponse, vous avez une participation de plus pour le tirage là, du vendredi. C'est donc, ça. Si vous participez lundi, mardi, mercredi, jeudi, vendredi, ben vous avez 5 participations. Et
2: sauf que là, Tommy et moi, y a quelque chose qu'on a bien aimé, là, c'est que c'est vraiment difficile d'avoir la réponse. Ouais. T'sais, on voulait vous récompenser que vous l'ayez ou pas.
1: Mais on
2: a dit, si vous l'avez, là, c'est 2 entrées pour le tirage de vendredi. Question d'améliorer vos chances. Voilà. Question de vous récompenser, parce que pour vrai, elles sont pas faciles.
1: Non, elles sont vraiment pas faciles. C'est honnêtement, c'est rare qu'on ait la bonne réponse. Vraiment. Puis quand on l'a, d'habitude, il y en a plus qu'une. Ou c'est un coup de chance, tu sais, de quelqu'un qui a vraiment pensé en dehors de la boîte. Ouais. Mais tu sais, c'est bien rare qu'on ait une bonne réponse. Fait que si vous l'avez, on vous donne une petite participation bonus. Fait que techniquement, en théorie,
2: ouais, quelqu'un qui est bien craqué, ouais, là.
1: Vous pourriez avoir 10 participations pour le tirage du vendredi si vous avez toutes les bonnes réponses. À date, c'est jamais arrivé que la même personne ait 2 fois la bonne réponse dans la même semaine.
2: La fois où ça va arriver que la personne va avoir 5 fois la bonne réponse, il n'y a pas de tirage, c'est elle qui gagne.
1: Ouais, pour de vrai, c'est un 100%, je pense qu'on fait juste te donner le prix et c'est tout. Pour cette semaine, le tirage, c'est un 30$ chez la fleuristerie Tes Fleurs qui est à gagner. Donc, messieurs, si ça vous tente de faire un petit plaisir à madame, ou l'inverse aussi, hein, ben participer ce matin ou se faire plaisir à soi-même. Un nouveau pot, justement, pour une de nos plantes ou n'importe quoi, de la terre parce qu'on est dû pour faire un changement, réempoter une plante qui a vraiment grossi dans les dernières semaines. Peu importe, vous dépensez ça comme vous voulez. Donc, petite salutation évidemment à Tes Fleurs ici à Drummondville. On y va pour la question. Ça vous convient? 22% des gens. Pour 22% des gens, l'arrivée de ceci signifie que l'été tire officiellement à sa fin. De quoi s'agit-il?
2: Ah, c'est cute comme question, ça, par exemple.
1: Donc, pour à peu près 1 personne sur 5, on s'entend, à peu près.
2: L'arrivée de ceci,
1: ça signifie officiellement que l'été tire à sa fin.
2: Les soldes de rentrée des classes?
1: Oh,
2: comme les cahiers
1: Dieu.
2: 2% peut-être, 5, peut-être. Cahiers Canada 2% 5, là.
1: Peut-être. Je sais pas en tout.
2: L'arrivée, là, je sais que...
1: C'est une question extrême. Faut penser à des affaires bizarres. Moi, je vais y aller avec la fin de la saison du maïs.
2: Ah, c'est bon, ça.
1: Je sais pas. J'essaye de quoi de funky un peu un matin. Si vous avez une meilleure réponse que nous, 819-445-1053, textez-nous, appelez-nous. C'est aussi simple que ça. C'est gratuit, soit dit en passant. Il n'y a pas de frais, là. Il n'y a pas de rien. Faites juste nous écrire. Salut, je m'appelle un tel. Moi, je pense que c'est ça. Puis on répète la question aussi à 8h20 ce matin. On va donner la réponse là, vers la fin de l'émission. Si jamais vous êtes arrivé au travail d'ici là, vous êtes à une nouvelle place où il y a pas de radio nécessairement, puis ça vous tente de connaître la réponse à la question, vivadrummondville.com, vous pouvez nous écouter en direct de n'importe où, n'importe quand. On retourne en musique avec la dernière de GF Posé, emmêlée dans ses cheveux, toujours à Viva.

0: Dans la catégorie « Je regrette grandement mes décisions » de ce matin, 7h49, je suis allé au dépanneur hier pour gazer, pour mettre de l'essence dans ma voiture, puis je me suis acheté, tu sais, les petits, comment on appelle ça? Moi, j'ai juste Slim Jim dans la tête, mais tu sais, la viande sèche en espèce de bâton, là. Puis je l'ai pris épicé en me disant, je jette tout le temps ça de toute façon, mais là, j'ai pris une sorte que je connaissais pas, puis... Je vais peut-être avoir des brûlements d'estomac plus tard aujourd'hui. Mais c'est pas grave, parce que oui, j'ai eu la brillante idée de manger ça ce matin. Ella Langley avec Be Her, ça s'en vient en musique. Tove Lo et Stromae aussi avec leur nouveauté, Des Fleurs. Restez là, hein, vous écoutez Viva, évidemment. Puis d'ailleurs, je pense que Ella Langley avec Be Her, ça va faire plaisir à Nicole qui nous écoute à tous les matins. Je vous souhaite un excellent réveil. Vous écoutez toujours Viva Drummondville.
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0: 7h59, c'était des fleurs de Tove Lo et Stromae. Si vous voulez gagner 30$ pour tes fleurs, fleuristerie ici à Drummondville, tout ce que vous avez à faire, c'est nous écrire la réponse que vous pensez que c'est pour la question extrême. Je la répète, parce que je l'ai déjà mentionné un peu plus tôt. Pour 22% des gens, l'arrivée de ceci signifie que l'été tire officiellement à sa fin. Le tirage se fait ce vendredi, 819-445-1053. Pour 22% des gens, l'arrivée de ça, ça veut dire la fin de l'été. De quoi s'agit-il? Bonne chance. Vous pouvez nous texter évidemment la réponse et votre nom s'il vous plaît. C'est gratuit. Fait que puis moi je réponds à tous les messages de toute façon. Fait que vous allez avoir la confirmation que j'ai bien reçu là, votre participation. Bonne chance. On y va pour la prochaine heure avec les informations nationales, tour de la météo aussi, The Weeknd avec Take My Breath, Simple Minds avec Don't You aussi en musique. Sébastien Goulet qui s'en vient pour sa chronique de conseils financiers vers 8h11. Soyez là. À Viva.
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4: Bon mardi, ici Louis-Philippe Arnoirel. Le gouvernement fédéral va dévoiler cet avant-midi les détails de ses droits de douane de rétorsion à l'encontre des États-Unis. L'annonce devrait être faite par 4 ministres, dont François-Philippe Champagne et Mélanie Joly. Le premier ministre Mark Carney ne devrait pas être présent. Samedi, M. Carney avait fait savoir que les droits de douane de rétorsion entreraient en vigueur le 8 septembre. Il a suspendu les négociations commerciales avec les États-Unis vendredi, accusant Washington d'avoir introduit de nouvelles demandes dans les derniers instants des pourparlers. Par ailleurs, les géants américains du numérique ne feront pas plier Ottawa en matière de découvrabilité et de valorisation de la culture du pays, a averti le ministre fédéral de l'Identité et de la Culture canadienne Mark Miller. Il a refusé de s'avancer hier sur les détails des concessions demandées par l'administration Trump concernant la culture et la protection de la langue française pendant les négociations commerciales. Il a cependant laissé entendre que la découvrabilité des contenus québécois et canadiens sur les grandes plateformes américaines de diffusion en ligne figurait sur la liste. De son côté, le premier ministre Mark Carney a indiqué que les États-Unis avaient fait pression pour qu'Ottawa change sa position sur la visibilité du contenu francophone et québécois sur les services comme Netflix. Et encore, pour terminer, alors que Donald Trump intensifie la guerre commerciale avec le Canada, le premier ministre de l'Ontario, Doug Ford, menace de couper l'approvisionnement en électricité et aux minéraux critiques aux États-Unis. Doug Ford estime que les États-Unis doivent subir les conséquences en réponse à la dernière escalade tarifaire du président. Sa voisine, Christine Fréchette, est restée plus prudente sans rien exclure. En conférence de presse à Lévis, Mme Fréchette a dit qu'elle n'avait jamais envisagé les mesures de rétorsion évoquées par son homologue ontarien. Elle a toutefois exprimé sa préférence pour des mesures à portée symbolique, stratégique, consistant à frapper là où c'est plus sensible. C'est ce qui complète vos actualités Arsenal Média. Passez une bonne journée sur nos ondes.
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1: 8h05, il nous reste un gros 40 ensemble. On va en profiter, on va avoir du gros fun, je vous le garantis. Tommy Coderre qui vous parle toujours dans On part ça de même sur les ondes du 105.3 ici à Drummond. Salutations à toute ma gang à travers le centre du Québec qui sont à l'écoute. 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C'est ça la condition. 16 degrés ce matin, ça commence un peu à se réchauffer, mais je vous dirais que malgré le fait que ce soit juste 16, c'est quand même assez confortable là, à l'extérieur. On attend un petit peu de pluie en avant-midi, un petit peu en après-midi avec des orages qui vont se rajouter à tout ça. Entre les deux, peut-être un peu de soleil. Fait que si sur l'heure du dîner, là, il fait beau, profitez-en. Maximum de 23 aujourd'hui, ressenti 28, autour de 14 au courant de la nuit. Demain, la belle journée de la semaine avec un max de 26. Après ça, jeudi, vendredi, c'est du temps gris. Et le week-end qui commence à s'éclaircir. On était supposé là avoir vraiment encore une fin de semaine grise, puis finalement, samedi, pour l'instant, c'est du soleil. Dimanche, alternance soleil-nuage, mais on est encore loin. Ça pourrait changer. On se fait pas trop d'espoir, mais on peut commencer à y penser. Puis parlant de fin de semaine, The Weeknd avec Take My Breath, c'est la chanson qu'on entend à l'instant derrière moi. J'arrête de parler dans pas trop long. Andy s'en vient aussi avec Never Gone, et tout de suite après, on parle avec Sébastien Goulet ce matin pour sa chronique pour des petits conseils financiers. Restez là, c'est un rendez-vous. 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
1: 8h12, on est avec Sébastien en studio. Comment ça va ce matin?
2: Ben, ça va bien.
1: Nice, nice. Écoute, là, on est dans ta nouvelle série de chroniques qui sert en fait à démystifier là, tous les véhicules d'épargne différents parce que c'est facile de s'y perdre. Et puis là, je pense que ce matin, on va parler des REER, c'est ça?
2: Ben oui, le fameux REER. Alors, pour commencer ma série de chroniques, pour démystifier les différents véhicules d'épargne, j'ai décidé d'y aller avec le véhicule qu'on entend le plus parler.
1: Ouais.
2: C'est normal, puisqu'il existe depuis plus longtemps.
1: Okay.
2: Mais aussi parce que le REER a un peu mauvaise presse là, du fait qu'il est parfois mal compris ou mal utilisé.
1: OK.
2: Donc, aujourd'hui, on remet les pendules à l'heure.
1: Excellent.
2: Le mot REER, pour commencer, ben, c'est un acronyme qui signifie Régime enregistré d'épargne retraite.
1: Ouais.
2: Alors, c'est fait pour,
1: c'est pour
2: épargner
1: la retraite.
2: Pour la
1: mais
2: retraite.
1: Oui,
2: et ben, pour l'expliquer, expliquer son fonctionnement de façon simple, je dis souvent à mes clients, écoutez, le REER, il y a deux R, il y a deux E. Fait qu'il faut retenir le RE.
1: OK.
2: Ouais. Parce que le but du REER, c'est de reporter du revenu.
1: OK, j'aime ça.
2: Quand on y dépose l'argent, on réduit son revenu. Fait qu'on va aller chercher des économies d'impôts. Mais
1: okay.
2: Le jour où ce qu'on va retirer cet argent-là, ça redevient du revenu. Fait que vous comprenez, le RE, là, il est important à retenir.
1: Il est là dans pas mal de tes mots, là.
2: Puis là, ben, depuis qu'on peut aussi utiliser le CELI, le CELIAP, qui sont des sujets de mes prochaines chroniques.
1: OK, cool.
2: Ben, le REER a un peu moins la cote parce qu'on met toute l'attention sur l'impôt à payer au moment de le retirer. Mais on oublie de se rappeler ses avantages.
1: OK.
2: Je te dirais que le premier avantage, c'est que nos cotisations ben, nous donnent droit à une économie d'impôt maintenant.
1: OK.
2: Hein, cette économie-là, ben, elle va pouvoir être utilisée à épargner plus ou améliorer notre qualité de vie aujourd'hui.
1: OK, je comprends.
2: Puis, ben, tout dépendant de notre situation fiscale, ça peut représenter entre 20 à 50% de retour sur investissement.
1: C'est quand même beaucoup.
2: Mais
1: oui.
2: Puis, ben, une fois que l'argent est dedans, notre épargne va fructifier à l'abri de l'impôt. Fait que t'auras pas de l'impôt à payer à chaque année sur
1: non,
2: tes
1: c'est
2: rendements.
1: Ça.
2: C'est vraiment au moment de le retirer que tu vas payer de l'impôt. Pour cotiser dans un REER, ben, ça va être calculé selon nos déclarations de revenus. Fait qu'il faut que tu gagnes des revenus pour que le gouvernement dise « Bon, ben, t'as le droit d'utiliser tel montant pour le cotiser afin de déduire tes revenus. »
1: OK.
2: Donc, chaque personne va avoir un droit de cotisation différent. C'est pour ça que ben travailler avec un conseiller va être une bonne chose parce que ça va te permettre de travailler vraiment sur ton chiffre à toi.
1: Ben oui.
2: Si on retire notre épargne en cours de route,
1: oui.
2: Ben, on va perdre ce droit de cotisation-là. On pourra pas l'utiliser à nouveau.
1: OK.
2: Puis, ben,
1: ça, je savais pas.
2: Ouais, ben, c'est ça. C'est une fois que tu l'as utilisé, ton droit de cotisation, c'est fait.
1: OK.
2: Ouais, je parle trop d'impôts, là. C'est pour ça, là, que ça me mêle, là. Moi, j'aime pas ça payer de l'impôt. Fait que...
1: je pense que c'est comme tout le monde. Fait que, dans le fond, c'est un peu, le but, c'est de l'utiliser le plus longtemps possible. Parce que dès qu'on le retire, c'est comme... C'est fini pour le REER.
2: Non. C'est que tu... Le droit de cotisation que tu utilises,
1: ouais.
2: Il va s'accumuler là, au fil du temps selon tes revenus.
1: Okay.
2: Mais si tu l'utilises puis que tu le retires, tu peux pas le réutiliser une deuxième fois ce même droit
1: okay.
2: de cotisation.
1: Je comprends.
2: Puis, ben, c'est ça. Quand on va retirer du REER, en plus... on va avoir un prélèvement d'impôt à la source puis une balance à payer lors de notre déclaration de revenus. C'est ça qui m'amène ben à un avantage de tout ça.
1: Ouais.
2: C'est que tu risques pas mal moins d'aller piger dedans.
1: OK, ouais.
2: Vu
1: ben,
2: qu'il y a,
1: c'est sûr.
2: Il y a un point négatif là si tu retires cet argent-là, mais ben un placement qui est ininterrompu dans le temps va être beaucoup plus rentable sur ton accumulation. Un retrait là de même juste 10 000 $ fait au mauvais moment peut coûter très cher
1: okay.
2: en rendement composé.
1: OK.
2: Donc une fois à la retraite, ben il faut prévoir à planifier de décaisser ces montants-là Encore une fois, c'est là qu'un conseiller va pouvoir vous aider. Puis le but, ben, ça va être d'échelonner sur plusieurs années notre retrait. On retirera pas ça tout d'un coup.
1: Non, c'est
2: ça. Parce qu'on veut pas payer l'impôt sur le montant total.
1: Non, c'est ça.
2: On
1: exactement.
2: Va payer un peu d'impôt à chaque année sur les montants qu'on retire. Fait que, généralement, à la retraite, les revenus sont moins élevés. Fait qu'on a des bonnes chances de payer moins d'impôts sur nos retraits à notre retraite que ce qu'on va avoir économisé
1: okay.
2: en y cotisant.
1: Je comprends.
2: Puis ben surtout si au fil du temps tu réinvestis tes retours d'impôts là dans un CI par exemple, ben ça va être très rentable pour ta retraite. Puis je te dirais ben dernier point avant qu'on se quitte, c'est que le REER ben permet aussi de faire le RAP, le régime d'accès à la propriété. On peut retirer jusqu'à 60 000 de son REER pour acheter une propriété, puis on va être exempt d'impôts sur notre retraite. En gros là, un RAP, c'est comme si tu te fais un prêt à toi-même à 0% d'intérêt, puis t'as 15 ans pour te rembourser à toi-même. Fait que ça a un bel avantage du fait que ça te permet de payer ta maison, mais en même temps, ça te motive à continuer à épargner pour ta retraite.
1: Certainement.
2: Fait que, vois-tu, j'aurais pu en parler là, pendant 20 minutes. Puis chaque véhicule d'épargne, il y a beaucoup de choses à discuter. Fait que moi, je vous invite à communiquer avec moi.
1: Oui.
2: Vous pouvez m'appeler au 819-816-0212. Vous pouvez venir me rejoindre sur ma page Facebook, Sébastien Goulet, conseiller en sécurité financière. On pourra se trouver un moment pour en parler davantage.
1: Excellent. Ben merci Seb, puis j'ai déjà hâte à notre prochaine chronique.
2: Ben à la semaine prochaine.
1: Salut, bon matin. Bleu Jeans Bleu avec Scotch and Poche tout de suite après, c'est la question extrême de ce matin, restez là, toujours à Vivant.

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1: OK, on y va pour la question extrême de ce matin. On va le faire avec Oli Bombardier. Comment ça va ce matin?
2: Je vais super bien.
1: Et toi, ton téléphone?
2: Et j'ai mon téléphone parce que je l'ai perdu ce matin. Fait que ça a été run.
1: On est aussi avec Louis-Philippe Arnoirel, évidemment. Écoutez, la question extrême, on l'a faite plus tôt, hein, parce qu'à partir d'aujourd'hui, on va la faire plus tôt, puis on va quand même donner la réponse vers la fin de l'émission.
3: On va donner plus de chance parce que les gens, il y en a qui se réveillent à 7h30, qui sont déjà au travail,
1: mais rendus
3: à 8h, il y en a qui s'en vont au travail à
1: 8h30. Il y en a des crinqués qui nous écoutent dès le début de l'émission jusqu'à la fin, mais il y en a d'autres qui nous écoutent en chemin vers le travail, arrivé au travail, juste à la maison, fait qu'on veut donner la chance au plus de gens possible de
3: participer.
1: Pendant
3: la rencontre avec le boss.
1: Exactement. 30$ chez tes fleurs à gagner ce vendredi, c'est le tirage qu'on va faire. Tout ce que vous avez à faire, c'est nous texter la réponse. Ce que vous pensez que c'est la réponse de la question extrême. C'est quoi pour aujourd'hui? 22% des gens, pour eux, l'arrivée de ceci, ça signifie que l'été tire officiellement à sa fin. On a déjà reçu des vraiment bonnes réponses ce matin.
3: On a reçu quoi, date?
1: Je veux pas le dire.
2: OK.
1: Mais non!
2: 22, c'est vraiment minime. Là, parce que j'allais dire genre les feuilles qui changent, mais...
3: Ça n'a pas changé.
2: Ça n'a pas changé.
1: L'été est fini.
2: Non, ça a changé.
1: Non, l'été
2: n'est
1: pas fini. Il fait encore beau, il fait encore chaud. Arrête!
2: True.
3: Mais Tommy, tantôt, a dit l'arrivée du blé d'Inde, là, pis ça, j'ai vraiment aimé ça. Mais
1: j'ai dit la fin du blé d'Inde.
3: La fin du blé d'Inde.
1: La fin du blé d'Inde.
3: Ouais, parce que l'arrivée, c'est le début.
1: C'est

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1: 819-445-1053. Si vous nous textez, écrivez-nous aussi votre nom, hein, juste qu'on sache à qui on parle. Je réponds à tout le monde d'ailleurs et c'est gratuit de nous écrire. Information locale, météo, ça s'en vient en musique Chabouzi avec un bar song. Puis ensuite, on vous donne la réponse, la question extrême. Bonne chance!
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11: Bon mardi, c'est Louis-Philippe Arnoirel. Les secteurs drummondvillois de l'acier, de l'aluminium, du bois franc, des pâtes et du papier seraient les plus touchés par les nouveaux tarifs imposés par l'administration Trump sur les importations canadiennes depuis samedi. Selon Drummond Économique, le transport et la logistique seraient aussi impactés indirectement vu la quantité de marchandises qui traversent habituellement la frontière. L'Organisation économique régionale appelle au retour à la table des négociations le plus rapidement possible. Elle croit qu'on peut cependant difficilement être contre la décision de Mark Carney de mettre fin au pourparlers si les Américains demandaient un droit de regard sur la signature de traités économiques qui ne les concernaient pas. Ce point de négociation mettait en danger la souveraineté économique du pays, comme l'explique le directeur général de Drummond Économique, Jerry Gagnon.
12: J'essaie de vendre un produit à une entreprise ABC, puis j'ai oh, by the way, si jamais l'autre client décide de l'acheter à ce prix-là, je vais être obligé de lui vendre à lui, même si on vient de le négocier ensemble. Ça peut pas fonctionner. On peut pas perdre cette souveraineté économique.
11: Par ailleurs, le Bloc québécois, dont le député de Drummond, Martin Champoux, demande au gouvernement de Mark Carney de réagir sans délai à la nouvelle série de tarifs imposés par Donald Trump et de consulter rapidement les chefs des partis reconnus à la Chambre des communes. Une dizaine de mesures sont demandées par la formation, comprenant le déploiement de contre-tarifs à la hauteur du total des nouvelles et précédentes mesures de l'administration américaine en

0: ciblant des produits pour lesquels il existe des alternatives domestiques afin d'éviter l'effet inflationniste. Et pour terminer, le marché de la construction représentait plus de 150 millions de dollars en investissement à Drummondville d'avril à juin, selon la ville. La plus grande part provient du secteur résidentiel, représentant tout près de 140 millions de dollars sur ce total. Quelques 1500 permis ont été émis sur le territoire depuis le début de l'année, incluant des autorisations de 677 nouvelles portes, dont 240 ce printemps. C'est ce qui complète vos actualités Arsenal Média. 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
2: Météo, il est 8h30, fait qu'on y va, ça ressemble à quoi aujourd'hui, ça va ressembler à quoi au courant de la semaine? Ben, si vous ouvrez les fenêtres, si vous ouvrez les rideaux, ça va ressembler pas mal à ça en avant-midi et en après-midi, mais entre les deux, on a un peu de soleil. C'est comme bizarre aujourd'hui. On est à 16 ce matin, on attend 23, ressenti 28 avec de la pluie ce matin, un peu de beau temps entre les deux, puis après ça, en après-midi, ça revient avec peut-être aussi des orages. Ouais, on est autant mêlé que Dame Nature, je pense. 14 degrés au courant de la nuit avec les orages et la pluie qui pourraient continuer à 40% de chance. Pour demain, mercredi, c'est la belle journée de la semaine. 26 degrés, gros soleil, on en profite. On fait le plein de vitamine C parce qu'après ça, jeudi et vendredi, c'est le retour de la pluie. Par contre, le week-end qui s'annonçait gris commence à s'éclaircir. Samedi, c'est rendu du soleil. Puis dimanche, des alternances soleil-nuages. On verra si la tendance se maintient là, d'ici là ou si ça rechange parce qu'on est quand même juste mardi. Hein? Je répète la question extrême. Si vous l'avez manqué, il vous reste encore 3 minutes pour participer. Appelez-nous, textez-nous votre nom, votre réponse. Pour 22% des gens, l'arrivée de ceci signifie que l'été tire officiellement à sa fin. De quoi s'agit-il? 819-445-1053. Bonne chance. On écoute Chabouzi juste avant. Toujours à Viva.

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2: On y va pour la réponse de la question extrême à l'instant. J'ai pas mis le petit effet sonore. Je le mets-tu?
3: S'il te plaît.
2: Juste, tu sais.
3: Que... Tommy. Oh,
2: ok, on se garde.
3: Ok.
0: Oh, wow. 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
3: Extrême. Mon matin est complété.
2: Voilà. On est avec, évidemment, LP et Oli en studio. On y va pour la réponse à la question extrême. Beaucoup de participation ce matin. Mm-hmm. Et puis, quelques bonnes réponses aussi. J'ai regardé. Fait quoi? Je vous dis ça, ok? Je répète la question pour ceux et celles qui l'auraient manqué. Pour 22% des gens, l'arrivée de ceci signifie que l'été tire officiellement à sa fin. De quoi s'agit-il? On avait quand même nommé pas mal d'affaires. Là. Moi, j'avais dit la fin de la saison des blés d'Inde.
4: Ouais. Ouais. Au téléphone, on avait eu la rentrée des classes, ce qui est très bon.
2: Oui, c'est intervenu aussi sur la messagerie.
5: Les habits, ça peut être bon. Moi, je vais changer mon ma réponse pour les habits. Il y a des habits d'automne.
4: L'arrivée de la mode automne.
5: La mode d'automne, ouais, c'est ça. Je vais y aller avec les habits.
2: OK. On a Émilie qui dit le trafic sur le pont, même si je pense pas que c'est la bonne réponse. j'ai vraiment aimé ça. Le son des cigales. Oh,
5: ah oui!
2: Là, ouais. Elisabeth, tu m'as rappelé que j'ai vraiment mal dormi à cause de ça. C'était épouvantable. Sur le bord de la fenêtre. Je sais pas, était où, là, mais était
5: c'est
2: très
5: des femelles
2: proche.
5: Qui font ça pour attirer les mâles.
2: Oui, mais je connais ma fable, hein, la fourmi et la cigale. Oui, puis je me dis, ils vont payer à la fin de la saison.
4: Ah. Ça t'a pas fait un petit bruit blanc de genre, ah, je suis paisible.
2: Non, mais la fin, c'est parce que moi, j'ai des acouphènes, hein, puis il y en a déjà du bruit dans ma tête.
4: Fait que, déjà un bruit blanc.
2: Fait qu'à un moment donné, la cigale, c'est beau, on va repasser. sinon, on a la fermeture des piscines publiques.
4: Ouais,
2: c'est revenu c'est bon. Aussi. On a l'apparition de certaines fleurs sauvages. Ah, entre autres, la verge d'or. C'est Nicole qui nous a écrit ça. Je connaissais pas ça.
5: On va aller checker.
2: Elle m'a dit que c'est une petite fleur sauvage. Une chance qu'elle me l'a spécifié parce que verge d'or, pour moi, ça sonnait pas fleur pantoute ce matin. Ben là, quoi, ouais, je connais pas cette fleur-là pantoute. Moi, si elle m'avait juste écrit le nom.
5: C'est vraiment jaune.
2: Ah, ok,
5: là.
2: Oui,
5: c'est très,
2: ça.
5: Très jaune.
2: Oui, oui, ben
5: c'est
2: oui.
5: C'est pas toxique, ça, cette affaire-là.
2: Non, non, c'est ceux qui sont blancs qui sont toxiques.
5: Tu peux, il y a une bouteille de vin qui va avec ça.
2: Bon, ben, c'est super.
4: Parfait.
2: Merci, Ali. Les feuilles qui changent de couleur dans les arbres, c'est revenu vraiment beaucoup.
4: Absolument.
2: Et la bonne réponse est revenue aussi, quand même, à plusieurs reprises.
4: C'est
2: ce
4: quoi
2: matin.
4: La bonne réponse?
2: On a Émilie C, Roxane et Alexis Dupuis qui nous ont texté la bonne réponse. Mm-hmm. Et c'est la saveur pumpkin spice.
5: Ah ben oui!
2: Un citrouille épicé.
4: Allez voir qu'on n'était pas allé là pendant.
5: C'est tellement bon ça en plus là.
2: Ben, spice, là tu parles à deux gars qui prennent pas de café. Hein.
5: Mais, oui c'est vrai. Hein.
4: Pas pumpkin vrai. Spice, mais honnêtement tarte à la citrouille, oh, je suis très
2: tout
4: fan.
2: Ce qui est, moi c'est les graines de citrouille cuites au four juste un peu de sel.
5: Ouais.
2: Pas trop compliqué, pas trop d'épices, pas trop de.
5: La crème fouettée là sur la tarte au citrouille.
2: Bon ben pendant qu'ils salent ils vont retourner en musique.
4: 2070 rue Raphaël Nollet, si jamais vous faites des tartes à citrouille.
5: Oui.
2: Ouais, c'est ça.
5: Oui! Oui! Pas game!
2: Rêvez mieux, Daniel Bélanger. Tout de suite après, ça va être la fermeture de l'émission. Merci d'avoir participé. Bonne chance pour le tirage de vendredi.

0: 8h41, c'est le moment de se dire au revoir. On est avec Louis-Philippe Arnoirel pour mondromone.com.
1: Au revoir.
0: Nouvelle...
1: Oh.
0: Non, on n'est pas les Teletubbies quand même, matin. Quelle nouvelle tu nous recommandes pour mondromone?
1: Gros dossier sur les tarifs là, de Drummond économique. On en a parlé ce matin, mais aussi sa réaction par rapport à la mesure annoncée des contre-tarifs. Est-ce que c'est une bonne idée ou pas? 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
1: Absolument.
0: 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Vous recevez ça à tous les jours, c'est du lundi au jeudi et le samedi.
1: Et le samedi, c'est ça, lundi, jeudi, 18h, samedi matin, 7h, question que s'il se passe de quoi le vendredi soir, vous l'ayez le samedi matin, puis qu'on passe pas à côté de rien.
0: Et voilà, je m'appelle Tommy Coderre, merci d'avoir été avec nous ce matin encore une fois. Donc, on part ça de même sur les ondes du 105.3. Dans quelques instants, c'est Diane Simard qui s'en vient pour toute l'avant-midi, du Keith Urban, du Gavin James Philippine, les deux frères aussi, c'est ce qu'elle vous propose dans les 10 prochaines, toujours à vivre un bon mardi la gang, puis on se revoit demain matin. Ben, on se revoit. On se réentend. On se réentend demain 6h, c'est un rendez-vous.
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souhaite un excellent début de journée. Diane Smart qui est très heureuse de la démarrer avec vous autres. C'est tellement le fun de vous savoir là. J'ai plein des affaires à vous jaser cet avant-midi. Ben là, j'ai 3 semaines de vacances à rattraper. Hein. Donc, mon calepin de notes est assez bien rempli. Alors, on se dirige vers, évidemment, la rentrée. Et quelle est la couleur très, très chic et tendance pour cette rentrée 2026? J'aurai l'occasion de vous en parler là cet avant-midi. Aussi, on va aider Charlotte Cardin à sentir un petit peu mieux, elle qui est aux prises avec des petits soucis là, au niveau de ses cordes vocales. On aura l'occasion de s'en reparler aussi. Je vais vous jaser d'un film que j'ai réussi à voir pendant mes vacances. C'est un gros, gros hit au box-office mondial en ce moment. Aussi, je ne sais pas si vous avez des talents de chanteur, chanteuse, mais on est à la recherche du tout premier candidat qui va représenter le Canada pour le concours Eurovision. On aura l'occasion d'y revenir également à travers de l'excellente musique comme, tiens, Shakira et Burna Boy sur Die Die à Viva.

deux frères qui viennent de passer avec Au sommet dans Viva l'avant midi. Les deux frères qui remettent ça pour une troisième fois dans le sud pour triper pendant une semaine avec des fans qui veulent aller passer une belle semaine avec eux autres. Donc, ils ont déjà fait ça deux fois et ils remettent l'expérience. Ils ont annoncé qu'ils seront à Puerto Plata, donc sur le resort dans la semaine du 7 au 14 février. Ils ont mentionné qu'ils allaient troquer le froid du Québec pour une semaine de soleil, de plage et de musique. Puis ils ont vraiment dit dans leur vidéo là, qu'ils passent la semaine sur leur resort avec vous autres. Là. Puis en plus, ils prennent les demandes spéciales pendant le show. Alors évidemment que c'est pour assister à un spectacle des deux frères aussi. Puis ça a l'air qu'on est super impliqués. C'est un show de demandes spéciales et tout ça. Quelque chose de très personnel. Puis moi, j'aime ça, ce genre de thématique-là pour des spectacles. Hein. Pas besoin d'aller à Puerto Plata, les deux frères, là, pour nous faire des shows de demandes spéciales. On est bien ouverts. Alors, si jamais ça vous intéresse de joindre l'utile à l'agréable, eh bien, tous les coordonnées se retrouvent sur leurs réseaux sociaux. One Republic s'invite. Bon mardi à Viva!

0: Garçon.
1: Darren Vaudreuil et Mauvais Garçon dans Viva l'Avant-Midi. Ici, c'est Viva la musique et on aime ça vous faire vivre de belles émotions, autant avec les nouveautés, les chansons qui pognent du moment que les bons classiques et All I Need is a Miracle, The Mike and the Mechanics. Eh bien, ça fait partie de ça maintenant à Viva.

0: Billie Eilish s'invite dans un instant dans Viva l'avant-midi, elle qui va faire ses débuts dans le monde du cinéma dans l'adaptation du livre The Bell Jar. Alors, on n'a pas encore de date de sortie pour ce film-là, mais les premières images sont arrivées et on peut voir une Billie Eilish transformée, méconnaissable. On la voit dans un groupe de femmes vêtues là, des vêtements typiques des années 1950 et là-dedans, justement, elle incarne Esther. Esther qui est une femme lauréate d'un concours de poésie qui intègre la rédaction d'un magazine de mode à New York au milieu du 20e siècle. Et là, Esther va s'enfoncer rapidement dans une spirale de dépression parce qu'elle va souffrir là, de la pression sociale grandissante de la vie mondaine new-yorkaise. Et c'est quelque chose qui touche Billie Eilish, vraiment la dépression également. Et tout ce qui touche les souffrances psychologiques, elle en a souvent parlé dans ses chansons également. Elle expliquait souvent avoir vécu des épisodes dépressifs sévères à travers son adolescence. Alors, ce sera à surveiller dans The Bell Jar. Premier pas au cinéma pour Billie Eilish. Mais juste avant, Jason Derulo et Michael Bublé s'invitent à Viva. Restez là.
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Dupré, où sera le monde dans Viva l'avant-midi? Ben, peut-être que le monde sera à son nouveau spectacle qui lance concert acoustique, qui s'appelle Bien assis. Alors, une nouvelle expérience avec Marc Dupré, quelque chose de beaucoup plus intime aussi. Alors, vous êtes assis dans la salle, des plus petites salles aussi pour Marc Dupré, pour jaser avec vous autres aussi, pour vous faire participer à ce spectacle-là. Alors, il y a plusieurs dates à l'horaire là, pour ce nouveau show de Marc Dupré, Bien assis. Alors, sur le Marc Dupré, mais notre prochain invité, lui aussi, se promène un peu partout et c'est une étoile montante au Québec, mais également de l'autre côté de l'océan. Je vous parle de Freds qui, tout le mois d'octobre, sera du côté de la France pour présenter sa musique. Et là, ben, il est très attendu, ça c'est sûr, mais il reste encore quelques spectacles en sol québécois. Le prochain à l'horaire pour Freds, c'est le Festival de Montgolfière de Gatineau le 6 septembre prochain. Alors, n'hésitez pas à le suivre, mais il va revenir en sol québécois également là, pour le mois de novembre. Alors, on le prête, mais pas longtemps. Le voici avec son hit « Mademoiselle à Viva ». ».

Swift s'amène en musique dans un instant avec A New It, A New You, une pièce qu'on retrouve dans la trame sonore du plus récent Histoire de jouets, le cinquième film qui a plus d'1 milliard d'accumulés au box-office mondial. C'est vraiment un extraordinaire succès, autant que celui que je suis allée voir pendant mes vacances. Oui, je me suis mis à jour au cinéma, pas aller voir Histoire de jouets, mais je me suis dit que Spider-Man sur grand écran, ça vaut plus que la peine avec les effets spéciaux également, puis je me suis pas trompée parce que Spider-Man, Un nouveau jour, c'est le meilleur Spider-Man que j'ai vu. Je vous le dis, là, même si les filles, souvent, on n'est pas des fans finis du personnage, mais les valeurs véhiculées dans le

0: Oscar d'amasser dans le monde. Il est sur le point d'intégrer le top 5 hein, des films les plus rentables de tous les temps pour rejoindre Titanic, pourquoi pas. Alors, Taylor Swift à venir dans un moment. Viva, restez là.
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12: Bon mardi, c'est Louis-Philippe Arnoirel. Les deux victimes décédées après cette collision survenue vendredi après-midi à Lefèvre ont été identifiées. Il s'agit de Marco Ouellette, 52 ans, et de Marie-Pierre Ouellette, 19 ans. Les deux personnes étaient résidentes de Lefèvre. La coroner Francine Danet a été mandatée afin de mener une investigation visant à déterminer les causes et les circonstances de ce drame. Deux véhicules sont entrés en collision à l'intersection du Randis et de la route Ployard, à mi-chemin entre les noyaux villageois de Lefèvre et de Durham-Sud. Les occupants de l'autre automobile n'avaient subi que des blessures mineures. Et la grande soirée au profit de la Fondation Sainte-Croix-Hériot, jeudi dernier, au Centre Expo, a permis d'amasser une somme de $527 000 en présence de 500 convives issus du milieu des affaires et de la santé de la région. Ce montant doit soutenir les demandes de financement de l'hôpital Sainte-Croix ainsi que des établissements intégrés de Santé Québec, Mauricie, Centre du Québec universitaire. C'est ce qui complète vos actualités Arsenal Média. Pour plus de nouvelles, mondremonde.com.

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Gagnon avec bonjour, pardon, merci. Elle qui doit commencer à avoir des papillons dans l'estomac sur un moyen temps. Là, la fébrilité s'invite parce qu'elle commence dans quelques jours ses spectacles du côté de Paris. Ce sera son grand retour. Elle qui, vous vous rappelez, a remporté en 1988, en début de carrière, le concours Eurovision de la chanson. Elle représentait la Suisse avec la pièce « Ne partez pas sans moi ». Et d'ailleurs, pour la toute première fois, le Canada va participer à son tout premier concours Eurovision de la chanson. Ça va se passer en 2027. Donc, l'événement va se tenir au mois de mai 2027 en Bulgarie. Et là, attention, la période d'inscription sera ouverte dès le 31 août prochain jusqu'au 9 septembre. Alors, les aspirants candidats vont devoir avoir 18 ans ou plus et être citoyens canadiens ou résidents permanents pour pouvoir représenter le Canada au prochain concours Eurovision de la chanson. Alors, CBC et Radio-Canada qui ont donné le coup d'envoi hier à des démarches pour trouver le candidat qui va représenter le Canada. Et par la suite, nous, le public, on va être invités à voter pour la personne qu'on aimerait voir nous représenter. Et c'est nous qui allons déterminer le choix final. Rien de moins. On reste à l'affût, c'est bien certain. Voici Lucala et Other Now à Viva.

Charlotte Cardin, tant pis pour elle dans Viva l'avant midi. Non, on est de tout cœur avec elle. On est loin de dire tant pis pour elle parce qu'il y a rien pire que de pas pouvoir faire son travail, d'être ralenti par quelque chose qui est hors de ton contrôle. Et c'est ce qui lui arrive en ce moment à Charlotte Cardin, c'est qu'elle est aux prises avec une blessure aux cordes vocales qui tarde à guérir et elle doit annuler encore d'autres concerts prévus dans des festivals français pour les deux prochaines semaines encore. Alors, c'est une blessure qui tarde à guérir, alors elle doit encore annuler des spectacles, ça lui brise le cœur, c'est ce qu'elle a annoncé sur ses réseaux sociaux, mais on va l'aider un peu, là, Charlotte Cardin. Alors, j'ai fait quelques recherches pour savoir qu'est-ce qu'on fait pour soigner nos cordes vocales qui sont irritées ou fatiguées. Alors, c'est pas compliqué, c'est le repos vocal complet, et c'est ce qu'elle fait, Charlotte Cardin, associée à une hydratation abondante. Faut reposer sa voix, puis faites pas l'erreur de chuchoter en pensant que c'est moins pire, non, parce que ça fatigue autant les cordes vocales qu'une voix normale. Il faut vraiment là ne pas crier, éviter de parler entre 48 et 72 heures si on est capable, vraiment 3 jours sans parler, boire 1,5 litre d'eau par jour et faire des inhalations d'eau chaude si vous pouvez humidifier l'air, ça aussi ça aide. Et tous les animateurs radio là sont pas mal au courant de ces trucs-là d'ailleurs, hein? Il n'y a rien de pire que quand ça nous arrive aussi. Lui, il était tout en voie hier du côté de Trois-Rivières. Brian Adams s'invite avec Mel C sur When You're Gone dans The Moment Vivant.

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Énorme classique de Sinead O'Connor qui est en réserve musicale. Manquez pas ça. Il y aura également Alex Warren qui s'invite en musique. Lui qui nous sort un nouvel album cette semaine qui s'appelle Wild Child. Son deuxième en carrière qui est très attendu. Alors, ça sort ce vendredi. Mais juste avant, c'est Sarah Dufour qui s'invite. Sarah Dufour aussi qui s'en vient avec de la nouveauté. Elle a annoncé en grande pompe que son nouvel album Dolbo Mistassini va sortir le 18 septembre prochain. Elle a dit que c'est un cadeau de fête qu'elle se fait, rien de moins. Alors, Dolbo Mistassini, qui est le titre de cet album, et le titre également du tout premier extrait de ce disque qui est sorti vendredi, alors disponible dès maintenant sur toutes les plateformes. Et vous savez que c'est le nom de sa ville natale, où elle habite toujours du côté du lac Saint-Jean, où elle adore se ressourcer. On la comprend donc, hein, quand on est en nature, quand on s'éloigne un petit peu des centres-villes, ça fait du bien. La voici avec son un de ses premiers hits, on va dire ça de même. Baseball, à Viva.

musique classique de Shine and the Corner, Nothing Compares to You dans Viva la Vent Midi, parce qu'ici c'est Viva la musique, on aime vous faire vibrer, vous offrir les chansons que vous aimez, c'est comme ça tout au long de la journée et ça le sera encore pour notre prochaine saison, la rentrée Viva qui part officiellement lundi de la semaine prochaine avec notre belle programmation et quelques surprises qu'on a à vous dévoiler. Pour tout de suite, c'est Ludovic Bourgeois qui s'invite avec Que sera ma vie, lui qui part en tournée en cet automne avec son nouveau spectacle Karaoké 90. C'est Diane Simard qui est en place avec vous autres.

0: Faut pas manquer dans les prochaines minutes Willy William qui va s'inviter avec Life is Live. Gabriel Fredette avec Le Bon Choix. Teddy Swims également sera là. Et puis vous aurez aussi la toune du lunch qui est en réserve. Une chanson là, qui nous met vraiment dans l'ambiance des bons classiques que vous aimez. De ce qui peut jouer pendant l'heure du lunch à chaque midi de semaine. Hein, il y a le lunch 80, 90, 2000 à ne pas manquer. Alors c'est sûr que ça va faire également partie de notre programmation de la rentrée. Hein, nouvelle programmation qui arrive lundi qui s'en vient. Alors, vous aurez vraiment la rentrée officielle de Viva. Et bien sûr que sur l'heure du lunch, on vous laisse votre émission Nostalgie, ça c'est certain. Alors, Dead or Alive avec You Spin Me Round dans un moment à Viva pour la toune du lunch. Restez là.
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17: Bon mardi, c'est Louis-Philippe Arnoirel. Les deux victimes décédées après cette collision survenue vendredi après-midi à Lefèvre ont été identifiées. Il s'agit de Marco Ouellette, 52 ans, et de Marie-Pierre Ouellette, 19 ans. Les deux personnes étaient résidentes de Lefèvre. La coroner Francine Danet a été mandatée afin de mener une investigation visant à déterminer les causes et les circonstances de ce drame. Deux véhicules sont entrés en collision à l'intersection du Randis et de la route Ployard, à mi-chemin entre les noyaux villageois de Lefèvre et de Durham-Sud. Les occupants de l'autre automobile n'avaient subi que des blessures mineures. Et la grande soirée au profit de la Fondation Sainte-Croix-Hériot, jeudi dernier, au Centre Expo, a permis d'amasser une somme de 527 000 $ en présence de 500 convives issus du milieu des affaires et de la santé de la région. Ce montant doit soutenir les demandes de financement de l'hôpital Sainte-Croix ainsi que des établissements intégrés de Santé Québec, Mauricie, Centre du Québec universitaire. C'est ce qui complète vos actualités Arsenal Média. 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
1: À venir, dans un moment, une couleur qui est très, très, très tendance pour cet automne. Elle est douce. Je pense qu'elle va vous plaire. Je vous en parle dans un moment. Pour tout de suite, voici Willy William à Viva.

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1: Si vous êtes fan de la couleur rose, eh bien là, vous allez être heureuse de savoir que c'est une des grosses tendances pour la saison automnale. On est habitué de voir les oranges brûlés, rouges, bruns, mais là, le rose pâle persiste et signe. Alors, on le présente sur plein de podiums et du côté du magazine Coup de pouce, on nous en parle. Le rose pâle se présente sur des manteaux enveloppants, des tricots douillets, des jupes satinées, des ensemble en maille. On le voit sur des tailleurs et même sur des jeans, sans oublier les accessoires également. Alors, j'ai vu passer des sacs à main, des souliers roses également. Alors, vous pouvez l'associer aussi avec une couleur chic comme le bordeaux, le chocolat ou encore le bleu marin. Ça fonctionne super bien. Alors, le rose pâle, grosse tendance. C'est la couleur chic, lumineuse et passe-partout de la saison. Alors, hésitez surtout pas à le porter. On a Ariane Moffat en réserve musicale dans un instant, mais pour tout de suite, voici Mariah Carey. Bon mardi chez nous!

0: verre dans Viva l'avant midi. Oui, je lève mon verre, tiens, à tous ceux qui sont encore en vacances cette semaine. Pourquoi pas? Je lève mon verre également à ceux qui, comme moi, sont de retour au travail. Et également, je lève mon verre à ceux qui sont dans leur commission de dernière minute pour la rentrée qui est à nos portes. Alors, bref, peu importe ce que vous faites aujourd'hui, à Viva, on est là pour vous accompagner. C'est vraiment le fun que vous nous choisissiez. Merci beaucoup. À venir dans un instant, Ricky Martin qui va nous faire danser sur Living La Vida Loca et également Mumford & Sons avec leur collaboration avec Chris Templeton. C'est tellement bon. Here, une pièce qu'on retrouve sur leur nouvel album, le sorti en février dernier. Ça s'en vient à Viva parce qu'ici, c'est Viva la musique.
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retrouve sur le coup de 16h aujourd'hui pour Viva la Casa en mode vacances. Dernière semaine pour moi dans cette case d'horaire-là parce que c'est le retour de Patrick Langlois lundi qui s'en vient. C'est notre grande rentrée Viva. Alors, on se retrouvera nous autres pour les après-midi et les avant-midi comme ça a été le cas là, tout au long de l'année. Alors, ben hâte de vous retrouver pour le retour à la maison tantôt. Alors, Diane Simard, entre-temps, vous souhaite bon appétit. Le lunch 80-90-2000 s'invite dans un petit instant. Et on se dit à tantôt. On se laisse avec Ed Sheeran.

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5: Bon mardi, ici Louis-Philippe Arnoirel. Les deux victimes décédées après cette collision survenue vendredi après-midi à Lefèvre ont été identifiées. Il s'agit de Marco Ouellette, 52 ans, et de Marie-Pierre Ouellette, 19 ans. Les deux personnes étaient résidentes de Lefèvre. La coroner Francine Danet a été mandatée afin de mener une investigation visant à déterminer les causes et les circonstances de ce drame. Deux véhicules sont entrés en collision à l'intersection du Randis et de la route Ployard, à mi-chemin entre les noyaux villageois de Lefèvre et de Durham-Sud. Les occupants de l'autre automobile n'avaient subi que des blessures mineures. Et la grande soirée au profit de la Fondation Sainte-Croix-Hériot, jeudi dernier, au Centre Expo, a permis d'amasser une somme de 527 000 $ en présence de 500 convives issus du milieu des affaires et de la santé de la région. Ce montant doit soutenir les demandes de financement de l'hôpital Sainte-Croix ainsi que des établissements intégrés de Santé Québec, Mauricie, Centre du Québec universitaire. C'est ce qui complète vos actualités Arsenal Média. 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
3: C'est un mardi à humeur variable dans le ciel, dans la région. Bon lunch! C'est moi, Jay, qui vous accompagne. Diva. Qu'est-ce que vous avez dans votre boîte à lunch ce midi? Du bonheur, j'espère?
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3: Ben oui, on a du plaisir ensemble toute l'heure du lunch. C'est comme ça à tous les jours. Le meilleur de ce qui s'est fait en musique dans les années 80-90-2000. Aujourd'hui, on va parler de bricolage. Imaginez-vous donc. Ben oui, le bricolage, c'est bon pour nous, ça a l'air. Ça va peut-être faire... déchanter certaines et certains. parce que moi, j'aime ça, le bricolage. Je trouve ça fantastique ce que ma fille fait à l'école et me ramène. C'est sûr que ça finit dans un tiroir, mais quand même, c'est des beaux souvenirs. On va y revenir parce que c'est très bon entre les générations aussi. On va regarder qu'est-ce qui se jase également au niveau du showbiz, mais surtout, place à la musique. Et c'est parti! Pas de niaisage! CNC Music Factory, Gonna Make You Sweat, qui nous rappelle que c'est encore l'été, officiellement, pour encore quelques semaines. Mais pour tout de suite, Hall & Oates, Daryl Hall, John Oates, voici...

0: Au showbiz aujourd'hui, ce qui défrait la manchette, c'est le Canada qui va participer pour la première fois au concours Eurovision de la chanson à Bougras en Bulgarie. Et là, on a lancé les recherches pour le ou la candidate qui va représenter le pays avec une période d'inscription qui va se dérouler du 31 août jusqu'au 9 septembre. Et ben là, ça fait pas l'unanimité, hein, Eurovision. Et maintenant, les Pays-Bas qui sont maintenant refusés aux inscriptions. Prince Harry, Elton John et d'autres célébrités condamnées à payer 13 millions de dollars après une défaite judiciaire contre le Daily Mail. La Haute Cour de Londres a ordonné au duc de Sussex et 6 autres plaignants à verser 10 millions de livres sterling en fait justice à l'Associated Newspaper parce qu'il disait ben, « Vous avez des méthodes non catholiques pour aller épier la vie des vedettes. » Mais finalement, ben ils se sont rendus compte que c'était correct leur méthode. Fait que c'est l'arroseur arrosé. Britney Spears, Oops, I Did It Again, c'est notre tune du bureau. À venir dans un moment, Viva.
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0: C'est l'heure de la tourne du bureau, comme à chaque midi, aux alentours de midi et 20. Et là, on revient au début des années 2000, alors que tout le monde écoutait Britney Spears. Oops, I did it again. Pour la gang de Express Nettoyage de Drummond. Bon midi à Viva.

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0: Il y en a qui disent que le bricolage, ça sert à rien à l'école, les arts plastiques. Voyons, ouais, j'ai une petite nouvelle à déposer sur la table comme ça. Je laisse ça traîner, là. Il y a des chercheurs qui ont réuni des adultes qui se connaissaient pas, puis on leur a fait dessiner ensemble pendant 6 semaines. Pendant qu'ils dessinaient, les chercheurs mesuraient leur activité cérébrale. C'est intéressant. Plus les participants développaient une relation avec leur partenaire, plus certains changements dans leur activité cérébrale correspondaient à leur sentiment de proximité avec l'autre. Autrement dit, le dessin, c'était pas juste « tiens, occupe-toi avec des crayons pendant que les adultes travaillent ». Non, c'est une activité qui permettait à deux personnes de faire quelque chose ensemble, de porter attention à l'autre et de créer un lien sans même avoir besoin de parler. Ça, c'est intéressant. Tu sais, le bricolage, c'est aussi apprendre à créer, à collaborer, à observer, à exprimer une idée autrement qu'avec des mots. Puis c'est pas tout à fait rien. Puis apparemment, même le cerveau participe au projet. Fait que si on trouve que les arts plastiques servent à rien, c'est peut-être que notre cerveau est pas assez actif. Je dis ça, je dis rien, OK? Colby Kayat, Bob Lee, au retour à Viva.
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C'est ainsi que se termine bientôt le Lunch 80-90-2000. Diane sera là pour poursuivre l'après-midi avec vous. Nous, on retourne en 2001 sur l'album Plan B d'Okoumé. Après l'album, avec l'espèce de colis puis les lettres découpées. Là. Ça, c'était bon. Son rire, Okoumé. Je m'appelle Jay, puis on se retrouve demain à Viva.

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9: Bon mardi, ici Louis-Philippe Arnoirel. Les travaux de construction de la future patinoire réfrigérée du parc Boisbriand Central, près de la nouvelle école secondaire dans le secteur de Saint-Nicéphore, doivent débuter cette semaine. Le chantier doit s'échelonner sur une période d'environ 5 mois, alors que l'infrastructure serait accessible au public d'ici la fin de l'année. La mise en fonction de la technologie de refroidissement demeure cependant tributaire des délais d'approvisionnement de certains équipements spécialisés. Deux scénarios sont envisagés, soit l'activation de la surface réfrigérée dès 2026-2027 ou l'ouverture de la glace naturelle cette année avec le démarrage des systèmes lors de la prochaine saison estivale. Et rapidement, la 4e édition de la course La Joséphine est organisée au centre-ville de Drummondville le dimanche 4 octobre. Les inscriptions sont déjà ouvertes. Quelques 3000 participantes étaient inscrites en 2025. La chanteuse drummondvilloise Brigitte Boisjoli agit de nouveau comme porte-parole. C'est ce qui complète vos actualités Arsenal Média. Pour plus de nouvelles, mondrummond.com.

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5: Bon mardi après-midi tout le monde, c'est Ali Bombardier qui vous accompagne juste avant l'arrivée de l'excellente Diane Simard pour votre retour à la maison. Il est 13h, on démarre votre PM avec du rythme, de la bonne humeur, de la musique de toutes sortes, hein, qui fait du bien pour lancer l'après-midi. Tu sais, des fois, t'essaies de t'imaginer, c'est quoi une musique d'après-midi? Ah, c'est plein d'affaires! Plein d'affaires. On commence avec la chanson officielle de la Coupe du Monde 2026, Shakira et Burna Boy, avec Die Die, à Viva, la musique. Bon après-midi.

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1: Les Google Dolls ont marqué la fin des années 90 avec leur rock mélodique et leurs chansons chargées d'émotions. En 98, ils ont enregistré Iris pour le film City of Angels. La chanson devient leur plus grand classique et récolte 3 nominations aux Grammy Awards. Et pourquoi pas se l'offrir en musique? Google Dolls avec Iris à Viva, la musique. Bonne écoute!

Pas besoin d'avoir un séchoir à cheveux pour se sécher les cheveux. T'as juste besoin d'entendre la prochaine chanson. Matt Lang, She Sold My Truck. À Viva, la musique, les cheveux dans les airs, mesdames.

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1: Pourquoi je t'en parle là, c'est que cette aventure lui a valu le prix Hambone 2026. C'est quoi ça? C'est remis pour la réclamation d'assurance pour animaux la plus inhabituelle de l'année. Il y a plus de 11 000 personnes qui ont voté pour lui. C'est quand même fou, là. Hey, il y a un prix pour n'importe quoi. Moi, je me donne un prix, là. Du gars qui a fait un sujet puis il y a autant de postillons en ce moment sur son micro. Fait qu'on prend une courte pause. Mais allez nettoyer ça. Ça va être shiny après. Mon boss va être très content. Puis on sera de retour avec Taylor Swift. I knew it, I knew you. À Viva.
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Shawn Mendes a ce talent très rare. Il peut passer d'une balade toute douce à un refrain qu'on chante à plein volume dans l'auto. Le chanteur canadien a conquis la planète avec une pop sincère, une voix qu'on reconnaît dès les premières secondes. Et avec Camila Cabello, il a aussi signé un duo devenu numéro 1 au Billboard en 2019. Montez le volume. Shawn Mendes et Camila Cabello avec Señorita. Ici, à Viva la musique.

0: Un drone vient de sauver 13 vaches. Si un jour on m'avait dit que j'allais commencer un sujet de même, jamais j'aurais cru. Oui, 13! C'est bien ça. L'histoire se passe en Belgique. L'homme en question, le gars qui dirige ses vaches, il entend les animaux meugler. Et sans arrêter derrière lui. Puis habituellement, là, lui, il y a 15 vaches qui se retrouvent dans son pré. Et ce soir-là, il en voit que 2. Ce sont les 13 autres vaches, là. Fait qu'il décide de sortir son drone pour comprendre ce qui se passe. Il survole un puits de 3 mètres de profondeur. Puis il découvre les 13 autres vaches coincées ensemble dans de la boue. C'est un party qu'il y avait là. Mais elle serait restée là environ 4 heures. Les pompiers sont appelés. L'agriculteur a creusé une pente pour permettre aux bêtes de remonter une par une. Au moins, bonne nouvelle, elles ont toutes été sauvées, là. Au moins. Comme quoi, un drone, ça sert pas seulement à filmer des beaux paysages, là. C'est aussi un cowboy volant. Et cette fois, ben la mission s'est terminée sans casse, avec beaucoup de meuglement, là. Non, ça fait pas ça une vache, hein. Ça, c'est plus une chèvre. Ouais. Bon, on va réapprendre nos animaux, puis on va prendre une courte pause en même temps. Ouais, ça va me laisser le temps de réapprendre ça fait quoi une vache. Après la pause, Taylor Dane, Tell It To My Heart, à Viva la musique.
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8: Bon mardi, ici Louis-Philippe Arnoirel. Les travaux de construction de la future patinoire réfrigérée du parc Boisbriand Central, près de la nouvelle école secondaire dans le secteur de Saint-Nicéphore, doivent débuter cette semaine. Le chantier doit s'échelonner sur une période d'environ 5 mois, alors que l'infrastructure serait accessible au public d'ici la fin de l'année. La mise en fonction de la technologie de refroidissement demeure cependant tributaire des délais d'approvisionnement de certains équipements spécialisés. 2 scénarios sont envisagés, soit l'activation de la surface réfrigérée dès 2026-2027 ou l'ouverture de la glace naturelle cette année avec le démarrage des systèmes lors de la prochaine saison estivale. Et rapidement, la 4e édition de la course La Joséphine est organisée au centre-ville de Drummondville le dimanche 4 octobre. Les inscriptions sont déjà ouvertes. Quelques 3000 participantes étaient inscrites en 2025. La chanteuse drummondvilloise Brigitte Boisjoli agit de nouveau comme porte-parole. C'est ce qui complète vos actualités Arsenal Média. 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

Jennifer Lopez ne ralentit pas, mesdames, messieurs. Après sa résidence à Las Vegas plus tôt cette année, elle a fait ses débuts à Coachella en avril. Je sais pas si vous avez vu les vidéos, mais ça a été incroyable. David Guetta là, et J-Lo y étaient. En tout cas, c'est à aller voir. Allez voir ça. Là. Je suis sûr que c'est sa musique a augmenté en fou. Et tout récemment, Keke Palmer a raconté que J-Lo était devenue une véritable mentor pour elle depuis le tournage du film Hustlers. On retourne au succès numéro 1 qui a lancé sa carrière musicale. Jennifer Lopez qui nous interprète If You Had My Love. À Viva la musique.

0: C'est important, je trouve, de rire, de décrocher. Et on a ça à Drummond. Donc, si vous avez besoin de rire un bon coup, en plein milieu de semaine, là, ben ça tombe bien parce qu'il y a l'humoriste Dom Babin qui sera au cabaret sur scène de la Maison des Arts des Jardins de Drummondville demain, mercredi 26 août à 20h pour présenter son spectacle en rodage. Pendant environ 90 minutes, sans entraque, il proposera un mélange de stand-up, de sketch et de personnages. Dom Babin, là, il s'inspire notamment de ses origines gaspésiennes, de sa famille de débrouillards, de son enfance dans un endroit où il ne se passait peut-être pas grand-chose, mais où tout le monde savait tout. En même temps, toutes des conneries. Comme s'il s'agit d'un rodage, le public pourra découvrir ses nouvelles histoires pendant qu'il les peaufine directement sur scène. Bref, vous pourriez assister à la naissance de votre prochaine blague préférée en allant le voir. Les billets réguliers sont à 38$ avant les frais de service. Donc rendez-vous sur drummondville.com pour réserver votre place. C'est demain soir à Drummondville. On prend une courte pause et au retour, Alex Warren avec Fever Dream à Viva.
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Direction les îles avec Justin Willington, originaire de Papouasie-Nouvelle-Guinée. Il fait de la musique depuis plus de 20 ans en mélangeant reggae, pop, sonorité tropicale, puis on aimerait bien ça, être dans les tropiques. Mais c'est surtout en 2021 que le monde entier l'a découvert grâce à un morceau devenu complètement viral sur les réseaux sociaux, dont TikTok, en collaboration avec Small Jam, une chanson qui donne instantanément envie d'être en vacances. Même s'il y en a beaucoup d'entre vous qui sont revenus de vacances, on va y retourner, hein? On y retourne. Voici Justin Willington et Small Jam avec Aiko Aiko. À Viva la musique. 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

0: Nouvelle showbiz, Sandra Bullock vient d'expliquer pourquoi elle avait presque complètement disparu des écrans au cours des dernières années. En 2022, pendant la promotion du film Le secret de la cité perdue, eh bien, l'actrice avait annoncé qu'elle voulait prendre une pause pour rester davantage à la maison avec sa famille. Mais ce qu'on savait pas à l'époque, c'était que son conjoint était atteint de la sclérose latérale amyotrophique, donc la SLA. Il est finalement décédé en août 2023, à seulement 57 ans, après 3 années de maladie gardée très privée. Et Sandra Bullock raconte aujourd'hui qu'elle devait jongler entre les tournages, les soins à son conjoint, ses 2 enfants. Elle craignait même de finir par développer des problèmes psychologiques si elle continuait à faire tout ça en même temps. Et c'est pourquoi elle a choisi de mettre sa carrière sur pause pour sa famille, mais aussi pour se protéger elle-même. Et quand je lis ça, quand je lis cette histoire-là, ça me rappelle quelque chose de très important, là, qu'on doit pas prendre à la légère. Tu sais, parfois, quand on aime profondément notre travail, là, s'arrêter peut être la meilleure décision qu'on puisse prendre. On prend une courte pause et au retour, c'est Ellie Swims qui s'amène avec Mr. Know-It-All à Viva la musique.
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14: Bon mardi, ici Louis-Philippe Arnoirel. Les travaux de construction de la future patinoire réfrigérée du parc Boisbriand Central, près de la nouvelle école secondaire dans le secteur de Saint-Nicéphore, doivent débuter cette semaine. Le chantier doit s'échelonner sur une période d'environ 5 mois, alors que l'infrastructure serait accessible au public d'ici la fin de l'année. La mise en fonction de la technologie de refroidissement demeure cependant tributaire des délais d'approvisionnement de certains équipements spécialisés. 2 scénarios sont envisagés, soit l'activation de la surface réfrigérée dès 2026-2027 ou l'ouverture de la glace naturelle cette année avec le démarrage des systèmes lors de la prochaine saison estivale. Et rapidement, la 4e édition de la course La Joséphine est organisée au centre-ville de Drummondville le dimanche 4 octobre. Les inscriptions sont déjà ouvertes. Quelques 3000 participantes étaient inscrites en 2025. La chanteuse drummondvilloise Brigitte Boisjoli agit de nouveau comme porte-parole. C'est ce qui complète vos actualités Arsenal Média. Pour plus de nouvelles, mondrummond.com.
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L'excellent Bryan Adams. Lui, il a pas rangé sa guitare, là. Il y en a peut-être d'entre vous, là, qui nous écoutez, qui sont allés le voir hier, parce que hier soir, le rocker canadien lançait à Trois-Rivières la partie canadienne de sa tournée Roll with the Punches. C'était son seul arrêt annoncé au Québec cette année, avec la chanteuse Lights en première partie. Et dès ce soir, il poursuit sa route, la route à Kingston, avant de traverser le pays jusqu'en septembre. Si vous avez manqué son spectacle, eh bien, on va se l'offrir maintenant. Pas le spectacle au complet, mais une de ses grandes ballades sorties en 93 de Bryan Adams avec Please Forgive Me. À Viva la musique!

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1: Regardez peut-être derrière les murs avant de célébrer. Peut-être qu'il y a une famille de ratons qui s'y cache. On prend une courte pause et au retour, c'est Hélène Lingley qui s'amène. Be here à Viva.
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selon moi, là, impossible de parler du reggaeton sans penser à Daddy Yankee. Le Porto-Ricain a contribué à faire voyager ce son partout là sur la planète avec des succès comme Gasolina, Despacito, puis il demeure ben actif là. Et ben, pourquoi pas se le permettre? On va se le permettre. Voyager un peu, là. Place à son succès de 2019 inspiré d'Informer du chanteur canadien Snow, Daddy Yankee et Snow, accompagné de Katy Perry. Con Calma, à Viva, la musique, ça sent la chaleur!

0: Viva! La musique se poursuit dans les prochaines minutes parce que c'est votre retour à la maison. On n'a pas manqué dès 16h dans Viva la Casa. Mon nom, c'est Ali Bombardier. Je serai avec vous tout au long de la semaine en après-midi dès 13h. On se laisse avec du David Jalbert. Dit Tom à Viva la musique. Bon mardi tout le monde.
1: Viens.

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10: Bon mardi, c'est Louis-Philippe Arnoirel. Ottawa a choisi de répondre à l'administration Trump avec des droits de douane équivalents à ceux imposés par les États-Unis. Le fédéral appliquera à partir du 8 septembre des tarifs sur une liste de plus de 700 produits au même taux que les droits américains. Les taux varient de 15 à 50% selon ceux décrétés par Washington. Le directeur général chez Drummond Économique, Jerry Gagnon, appelait ce matin à une intervention chirurgicale afin de minimiser les impacts sur les entreprises canadiennes. Le secteur manufacturier pourrait être impacté si des mesures sont appliquées pour l'achat d'équipements et de véhicules notamment.
11: On est des acheteurs d'équipements qui proviennent d'un peu partout dans le monde, dont les États-Unis. Donc, tout ce qui s'appelle automatisation, fabrication, ben, c'est des secteurs dans lesquels nous, on demande au gouvernement d'être parcimonieux sur les contre-mesures. Même chose pour les véhicules.
10: Les 2 personnes décédées après cette collision survenue vendredi après-midi à Lefèvre ont été identifiées. Il s'agit de Marco Ouellette, 52 ans, et de Marie-Pierre Ouellette, 19 ans. Les 2 personnes étaient résidentes de Lefèvre. La coroner Francine Danet a été mandatée afin de mener une investigation visant à déterminer les causes et les circonstances de ce drame. 2 véhicules sont entrés en collision à l'intersection du Rendis et de la route Ployard, à mi-chemin entre les noyaux villageois de Lefèvre et de Durham-Sud. Les occupants de l'autre automobile n'avaient subi que des blessures mineures. Et pour terminer, les travaux de construction de la future patinoire réfrigérée du Parc Boisbriand Central, près de la nouvelle école secondaire dans le secteur de Saint-Nicéphore, doivent débuter cette semaine. Le chantier doit s'échelonner sur une période d'environ 5 mois, alors que l'infrastructure serait accessible au public d'ici la fin de l'année. La mise en fonction de la technologie de refroidissement demeure cependant tributaire des délais d'approvisionnement de certains équipements spécialisés. Dans tous les cas, la glace naturelle serait disponible dès cette année. C'est ce qui complète vos actualités Arsenal Média. Pour plus de nouvelles, mondremonde.com.

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6: Je vous souhaite un excellent retour. Bienvenue dans Viva la Casa en mode vacances. Diane Simard en place avec vous autres. Et je sais pas si vous avez vu passer ça, mais moi, ça commence, là. Sur mes réseaux sociaux, là, ma sœur m'a envoyé ça pas plus tard que ce matin, qu'il y a des petits cocos qui commencent l'école primaire. Mon autre sœur m'en a envoyé parce que ses cocos commencent au secondaire. Mais le mien commence juste lundi de la semaine prochaine. Hein, c'est pas pareil. Même si on se promène partout au Québec, même dans la même ville, dépendant des commissions scolaires, on le sait pas, hein, mais on est dans l'air de la rentrée, là, c'est là, ça se passe en ce moment. Alors, je vous salue, chers parents qui êtes là-dedans pour l'instant, mais moi, j'ai encore un peu de temps, là, pour faire les petits préparatifs de dernière minute. Est-ce que vous en avez, justement? Ici, vous savez qu'à Viva, on est en mode solution, hein, alors on va s'en jaser, là, de la rentrée, c'est bien certain. Je vais vous parler également du frère de Céline qui, je pense, s'est échappé sur un certain projet. T'es pas supposé savoir pour l'instant, mais on le sait. Je vais vous en parler. Ça n'a pas rapport avec la musique. Non, on y reviendra. Mais ce qui a rapport avec la musique, c'est le nouveau disque de Salbarbe. On a enfin une date de sortie. Je vais vous en parler. On va s'offrir la formation également en musique. Ça, c'est bien certain. On apprend aussi aujourd'hui qu'une animatrice qu'on aime beaucoup, qui a fait carrière il y a plusieurs années, mais qu'on aime encore aujourd'hui, a décidé de se lancer en politique. Je vous en reparle aussi si ça vous tente d'avoir les looks des comédiennes dans le film Le Diable s'habille en Prada, là. Meryl Streep nous a annoncé une méchante belle nouvelle. Alors, j'aurai l'occasion de vous en jaser. Mais pour tout de suite, c'est Marfern & Sons qui s'invite en collaboration avec Chris Templeton sur Here. C'est tellement bon. Merci beaucoup de choisir Viva.

Et that's the way it is dans Vive à la Casa en mode vacances. Celle qui doit commencer à compter les dodos pour son retour, hein, les spectacles qu'elle va donner du côté de Paris dès septembre prochain. Et là, il y a son frère Jacques qui se serait échappé sur un projet qui est en cours sur, oui, Céline, mais sur toute sa famille. Je vous parle de ça dans un petit instant. Pour tout de suite, voici les trois accords et toujours les vacances. Ah oui, c'est ce qui se passe à Viva.

0: Et oui, semble qu'il y aura un nouveau projet dans l'air pour Céline Dion, et pas juste pour elle, mais pour toute sa famille. Et c'est le frère de Céline, Jacques, qui en a répandu l'information. Ben, il voulait pas nécessairement, c'est que il a été rejoint par Le Parisien là, pour faire une entrevue, parce que vous savez que Céline commence sa série de spectacles très bientôt à Paris. Et il a dit, il nous est impossible de vous parler comme à d'autres médias pour la bonne et simple raison que nous avons signé avec un producteur une entente de confidentialité concernant une série à venir sur l'histoire et l'enfance de notre famille, incluant notre sœur Céline. Oh, il n'en fallait pas plus pour allumer la mèche, là. Je veux dire, on se fait dire une information même par le frère de Céline. C'est sûr qu'on va creuser un peu là-dessus, et c'est ce que Le Parisien a fait. Donc, le magazine Voici nous en parle également. L'histoire familiale et l'enfance de Céline Dion sera donc adaptée à l'écran dans une série baptisée Growing Up Dion. Alors, ou Growing Up Dion, c'est comme vous voulez. Donc, ça sera une adaptation de l'ouvrage Dion, A Family Saga, écrit par Jimmy Dion, le neveu de la chanteuse. Et ça sera d'ailleurs coproduit par Jacques Dion, le frère de Céline. Vous savez qu'elle a 13 frères et sœurs, hein? Donc, il s'en est passé des affaires dans cette famille-là. Puis, c'est tellement toujours intéressant déjà d'être dans l'ambiance d'une grande famille. Alors, ça sera à surveiller, cette histoire-là de série sur la vie de Céline. Moi, j'embarque, c'est bien certain. Tout ce qui a rapport à elle, de toute façon, c'est trop intéressant. Puis c'est sûr qu'on va surveiller ses débuts dans les prochains jours du côté de Paris. Ace of Base à venir dans un instant. All That She Wants à Viva. 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

Plusieurs la définissent comme étant la chanson de l'été, Shakira et Burna Boy sur Die Die dans Viva la Casa en mode vacances. Vous aimeriez avoir autant de style que les actrices dans Le Diable s'habillent en Prada? Eh ben, ça sera quelque chose de possible. Je vous en parle après Benson Boone à Viva.

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0: Lady Gaga s'invite en musique dans les prochaines minutes dans Viva la Casa en mode vacances. Lady Gaga qu'on peut voir dans la suite du Diable s'habille en Prada. Quelques instants, pas longtemps, mais juste assez pour voir qu'elle avait du style sur un moyen temps. Et d'ailleurs, si ça vous tente de porter ce qu'avait Lady Gaga, ce sera chose possible. Parce qu'on apprend que la rédactrice en chef Miranda Presley, hein, du fameux magazine Runway, alias Meryl Streep, va venir en aide aux journalistes et à la mode avec une vente aux enchères en ligne qui va se tenir sur Christie's.com. Ça va se passer du 1er au 15 septembre prochain. Les recettes seront reversées au Comité pour la protection des journalistes et au Conseil des créateurs de mode américains. Alors là, on va y retrouver dans cette vente-là, c'est ce qu'elle annonce par voie de communiqué, des chaussures, des sacs, des robes de soirée, des expériences glamour. Alors, ce sera vraiment le fun de voir passer toutes ces tenues-là. Et d'ailleurs, elle l'a vraiment confirmé que celle que portait Lady Gaga y sera. Le pull bleu de Anne Hathaway également sera proposé. Et ce sera exposé gratuitement aussi, ces morceaux de mode-là, du côté de New York, chez Christie's du 8 au 13 septembre prochain. Alors, si jamais ça vous tente d'être à la page, n'hésitez pas. Et juste vous dire en passant que le film Le Diable s'habille en Prada, la suite, qui a quand même rapporté 691 millions de dollars dans le monde entier, a débarqué sur la plateforme Disney Plus il y a à peine quelques semaines. J'ai eu la chance de le voir en rattrapage cet été. Alors, elle s'en vient, Lady Gaga, avec non pas une chanson qu'on retrouve dans la suite du Diable s'habille en Prada, parce qu'elle en a fait une, mais une pièce qu'on retrouve dans la suite de Top Gun, Maverick, Hold My Hand, dans un moment à vie, va rester là.
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Ma meilleure ennemie, Stromae, Pomme et Coldplay dans Viva La Casa en mode vacances et en mode solution également avec la rentrée qui est à nos portes. On en parle dans un instant à Viva.

0: Ben ça y est, hein, c'est la rentrée qui se passe un petit peu partout au Québec parce qu'il n'y a pas toujours les mêmes dates pour toutes les écoles et toutes les régions. Même dans une même région, il peut y avoir des rentrées différentes selon le calendrier de chaque commission scolaire. Mais je commence à voir passer des photos de rentrée. Les petits cocos sont tellement beaux. Ils ont l'air d'avoir hâte en plus. Hein. C'est rare que je vois pas de sourire. En tout cas, ça se passe bien. C'est pas toujours évident pour les parents non plus hein, de commencer une nouvelle rentrée. Déjà, il y a toute une histoire de bagage d'organisation en avant de ça. Parce que là, ça fait un beau concours pour essayer de trouver tout ce qu'on a de besoin pour la fameuse liste. Il y a toujours une espèce de titre de crayon qui nous dit rien. Hein. C'est même pour vous autres aussi. On bute sur un truc, tu sais, on dirait que ça peut pas être simple des fois. Mais bon, en dehors de ça, ça se passe quand même bien. Mais pour le budget, c'est pas nécessairement évident non plus. L'on parle d'un 600 à 750 $ là, dans la tranche de dépenses pour la rentrée scolaire en 2026. Et là, quelques trucs pour économiser parce qu'ici, à Vivant, on est en mode solution. Hein. Je suis tombée sur un article fort intéressant sur l'hebdo.ca, des trucs pour économiser. On dit que là, présentement, là, les fournitures scolaires s'achutent hein, généralement après la mi-août parce que les détaillants veulent écouler leur stock. Donc, si vous manquez des affaires, là, pas de panique, vous allez les trouver à plus bas prix. En plus, vous pouvez économiser de 20 à 30 %Les magasins à 1 $ aussi, on va se le dire, ça peut être très imbattable si vous avez besoin pour les articles génériques comme les cahiers, les crayons, les effaces aussi. Pour les vêtements, faut pas oublier les friperies, les groupes d'échange de vêtements d'enfants sur les réseaux sociaux également. On fait des vraies mines d'or, une mine d'or là-dessus parce que ça grandit tellement vite de toute façon. On peut également en parler autour de nous. Moi, des fois, à mon groupe de filles, là, je lance un petit message dans notre groupe. Hey, y en a-t-il une qui aurait telle chaussure, telle pointure? Donc, faut pas risquer d'essayer de le demander. C'est pas grave. Les vêtements d'occasion, de toute façon, on la cote. C'est pratiquement la mode. Les ventes de garage, surveillez ça également. Et puis, surtout, ce que j'ai trouvé le fun dans le papier, c'est qu'on dit que la rentrée scolaire, c'est stressant pour les parents, autant que pour les enfants. Mais avec un peu de planification puis des bonnes ressources, c'est tout à fait gérable. On dit respire, fais ta liste et rappelle-toi que les enfants se souviennent rarement de la marque de leur cartable, mais toujours de l'attitude de leurs parents le premier jour d'école. Alors, l'important, là, c'est que ça se passe bien et puis qu'on lâche un peu prise. À venir, entre autres, dans un instant, Taylor Swift en musique.
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13: Bon mardi, c'est Louis-Philippe Arnoirel. Ottawa a choisi de répondre à l'administration Trump avec des droits de douane équivalents à ceux imposés par les États-Unis. Le fédéral appliquera à partir du 8 septembre des tarifs sur une liste de plus de 700 produits au même taux que les droits américains. Les taux varient de 15 à 50 % selon ceux décrétés par Washington. Le directeur général chez Drummond Économique, Jerry Gagnon, appelait ce matin à une intervention chirurgicale afin de minimiser les impacts sur les entreprises canadiennes. Le secteur manufacturier pourrait être impacté si des mesures sont appliquées pour l'achat d'équipements et de véhicules notamment.
14: On est des acheteurs d'équipements qui proviennent d'un peu partout dans le monde, dont les États-Unis. Donc, tout ce qui s'appelle automatisation, fabrication, c'est des secteurs dans lesquels, nous, on demande au gouvernement d'être parcimonieux sur les contre-mesures. Même chose pour les véhicules.
13: Les deux personnes décédées après cette collision survenue vendredi après-midi à Lefèvre ont été identifiées. Il s'agit de Marco Ouellette, 52 ans, et de Marie-Pierre Ouellette, 19 ans. Les deux personnes étaient résidentes de Lefèvre. La coroner Francine Danet a été mandatée afin de mener une investigation visant à déterminer les causes et les circonstances de ce drame. Deux véhicules sont entrés en collision à l'intersection du rang 10 et de la route Ployard, à mi-chemin entre les noyaux villageois de Lefèvre et de Durham-Sud. Les occupants de l'autre automobile n'avaient subi que des blessures mineures. Et pour terminer, les travaux de construction de la future patinoire réfrigérée du parc Boisbriand Central, près de la nouvelle école secondaire dans le secteur de Saint-Nicéphore, doivent débuter cette semaine. Le chantier doit s'échelonner sur une période d'environ 5 mois, alors que l'infrastructure serait accessible au public d'ici la fin de l'année. La mise en fonction de la technologie de refroidissement demeure cependant tributaire des délais d'approvisionnement de certains équipements spécialisés. Dans tous les cas, la glace naturelle serait disponible dès cette année. C'est ce qui complète vos actualités Arsenal Média. 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
4: Je vous souhaite un excellent retour dans Viva la Casa en mode vacances. C'est toujours Diane Simard qui est en place avec vous autres. Mais c'est notre dernière fois cette semaine parce que lundi prochain, c'est le lancement de la nouvelle programmation de Viva. En fait, c'est notre rentrée. Alors, quelques nouveautés par-ci par-là, c'est bien certain. Mais mon collègue Patrick Langlois sera de retour à l'animation pour Viva la Casa. Alors, entre autres lundi avec plein de petites nouveautés là, à vous proposer. Donc, restez à l'affût. On est bien excités également parce que il y a une nouvelle station qui va joindre la famille de Viva. On lance une nouvelle station. On en aura 9 stations Viva au Québec à partir de jeudi de la semaine prochaine. J'ai bien hâte de vous jaser de ça également. Mais bon, d'ici le retour de mon ami Pat, j'ai bien des affaires à vous jaser. De toute façon, on s'ennuiera pas ensemble, vous allez voir. D'abord, qu'est-ce qui retient l'attention dans le monde du showbiz en ce 25 août? On aura l'occasion de s'en jaser. Il y a entre autres une animatrice qu'on a tellement aimé puis qu'on aime encore qui a décidé de se lancer en politique. On aura l'occasion d'y revenir aussi. Le groupe Salbarbe sera là en musique et enfin, on a une date de sortie pour leur nouvel album, leur 4e qui sera dans les bacs en septembre. Je vous jase de tout ça également à travers de l'excellente musique, ça c'est certain. Alex Warren s'invite, lui qui nous arrive avec un nouvel album ce vendredi. Alors, il sera là en musique. Ellie Goulding que j'adore, Matt Lang également est là à l'horizon. Eric Clapton s'invite dans un moment, mais pour tout de suite, c'est Taylor Swift qui s'invite avec un New Hit, a New You, une pièce qu'on retrouve dans le 5e histoire de jouets. À Viva!

un magnifique moment signé Eric Clapton, gracieuseté, viva la casa en mode vacances. Surveillez Salvar avant musique dans un instant. Et ça y est, la formation a donné enfin l'info sur la sortie de leur 4e album. Ben des détails autour de ça, je vous dis tout. Dans un petit instant, ils seront là avec Cyril Larrou. Et là, pour tout de suite, c'est Darren Vaudreuil qui s'invite avec Mauvais Garçon à Viva.

0: On vient de s'offrir sale barbe dans Viva la Casa en mode vacances et ça y est, la nouvelle est tombée aujourd'hui. On l'attendait avec beaucoup d'impatience, la date de sortie du 4e album très attendu de la formation. Alors, ce sera pour le 9 septembre prochain sur toutes les plateformes et disponible le 11 septembre en magasin. Ça va s'appeler « Ça veut rien savoir ». Alors, toujours les accents acadiens très présents pour Salvar. Et sur leurs réseaux sociaux, ils ont dit que juste la pochette, là, eh ben ça rappelle les tickets pour rentrer à la foire. Ils ont dit parce que c'est ça qu'on vous offre, une fête qui est pas à la veille de s'arrêter. Ça chante, ça crie, ça danse jusqu'à tard le soir. Et ça veut rien savoir. Alors, c'est vraiment une belle pochette d'album, très vintage également. Et puis, ils brillent, oui, au Québec, Salvar, mais à l'international aussi. En France, notamment, le 14 juillet dernier, ils sont allés au Francophonie de La Rochelle. En fait, c'était pas tant supposé de se passer là. Ils y allaient pour donner une performance en salle, mais ils ont été invités par, justement, le président de l'événement lui-même à se produire sur scène comme ça. Un des plus grands plateaux là, du festival, c'était sur la mythique scène Jean-Louis Foulquier. Donc là, ils étaient dans une prestation entre Louise Attaque, Gaëtan Roussel, Mika, rien de moins. Alors, Mané Salbar débarque devant le public français. 16 000 spectateurs qu'il y avait là. Alors, ça a transporté la voix de l'Acadie de l'autre côté de l'Atlantique, littéralement. Puis, ils ont tellement aimé ça que même Salbarbe, cette performance-là, fait partie du récapitulatif du festival sur la chaîne de France 4. Hein? Alors, c'est comme mettre le saut que ça a marché. Alors, ils vont démarrer leur toute nouvelle tournée aussi pour présenter ce nouveau disque-là, Salbarbe, dès le 17 septembre prochain. Alors, n'hésitez pas à les suivre sur leur site et aussi, ça a l'air qu'on va pouvoir assister au lancement web le 9 septembre prochain. Les détails seront disponibles très prochainement sur les réseaux du groupe. Matt Lang, lui, nous invite à se procurer sa nouveauté en octobre prochain. Il sera là tantôt avec She Stole My Truck à Viva. 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

cette chanson d'Ellie Goulding, Love Me Like You Do, qu'on retrouve sur la bande sonore du film 50 nuances degrés. Oui, très inspirant. D'ailleurs, Ellie Goulding s'invite avec de la nouveauté très prochainement. Son 6e album studio, I Know Too Much, sera disponible le 4 septembre prochain. On fait un tour d'horizon du monde du showbiz en ce 25 août dans un petit instant dans Viva la Casa en mode vacances. Pour tout de suite, voici Waving Flag. À Viva!

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0: Quelques nouvelles en rafale du monde du showbiz qui retiennent notre attention ce 25 août. Eh bien, tout d'abord, on a appris cette triste nouvelle. La chanteuse Dolly Parton, figure emblématique de l'industrie musicale aux États-Unis, entre autres, depuis près de 70 ans, est malheureusement décédée aujourd'hui. La reine de la musique country avait 80 ans. C'est une véritable légende de la scène, ça c'est certain. Et c'est son neveu qui a annoncé la nouvelle de sa mort dans une vidéo qu'il a publiée aujourd'hui sur Instagram, sans préciser la cause. On mentionne quand même qu'elle était malade depuis quelques temps et c'était une femme d'affaires, une philanthrope qui avait annulé récemment justement sa série de concerts à Las Vegas parce qu'elle n'était pas nécessairement en bonne santé. Alors, TMZ a même rapporté que Dolly Parton aurait été hospitalisée depuis vendredi dernier du côté de Nashville en raison de problèmes rénaux et auto-immuns. Alors, on reste à l'affût, c'est bien certain. On apprend également aujourd'hui qu'Isabelle Boulay, entre autres Ludovic Bourgeois et Sarah Dufour feront des prestations pour la cérémonie d'intronisation au Panthéon des auteurs-compositeurs canadiens cette année. Alors, ça va se tenir le 26 septembre prochain. On sait que The Tragically Hip, entre autres, et Rock Voisine y seront intronisés. Alors, on va surveiller ça, c'est bien certain. Et une animatrice qu'on aime beaucoup, entre autres, pour les saisons de Claudine, vous vous rappellerez qu'elle a fait ça pendant plusieurs années. Claudine Desrochers fait le saut en politique. Elle se présente aux élections. La CAQ a recruté l'animatrice. Alex Warren est à venir dans un instant à Viva. 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

Alex Warren et Fever Dream dans Viva la Casa en mode vacances. Je vous rappelle que son nouvel album, son deuxième en carrière, Wild Child, sort ce vendredi. Alors pour les fans, c'est sûr que c'est un incontournable. L'amour, ça aussi c'est un incontournable. Gracieuseté, Karim Ouellet à Viva.

Le duo qu'on a eu la chance d'entendre sur les plaines cet été hein, lors du Festival d'été de Québec, Michael Bublé avec Roxane Bruno sur Home. Diane Simon vous souhaite une excellente soirée à Viva. Les hits Viva s'invitent dans un petit instant. Et nous, on se dit à demain. Tout de suite après, on passe même et on se donne rendez-vous également pour le retour dans

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7: Bonne soirée, ici Louis-Philippe Arnoirel. La quatrième édition de la course La Joséphine est organisée au centre-ville de Drummondville le dimanche 4 octobre. Les inscriptions sont déjà ouvertes. Les marcheuses et coureuses sont invitées au départ de l'événement au parc Woodiat pour parcourir 5 km au profit du programme Rose de la Fondation René Verrier, offrant des journées de répit consacrées aux soins et à des ateliers pour les femmes atteintes de cancer de la MRC de Drummond. Et le directeur général de la Société Saint-Jean-Baptiste du Centre du Québec, Dominique Martin, n'est pas surpris que les États-Unis aient essayé d'attaquer le français lors des négociations visant à empêcher l'imposition de nouveaux droits de douane sur les importations canadiennes qui sont finalement entrées en vigueur samedi dernier. Il rappelle qu'en avril 2025, le représentant américain au commerce, Jameson Greer, avait pris en exemple la loi 96 du Québec sur la langue officielle et commune comme forme de barrière commerciale. C'est ce qui complète vos actualités Arsenal Média. Pour plus de nouvelles, mondremonde.com.
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5: Bon début de soirée tout le monde, c'est Ali Bombardier qui vous accompagne déjà 18h et les hits Viva, ça commence maintenant pour... Mais pendant la prochaine heure, on monte le volume tout simplement. On chante sans gêne et on laisse la journée derrière nous là. Tu sais, c'est ce qui est arrivé. Maintenant, on est dans le moment présent. Bienvenue dans l'émission et on commence avec un incontournable des Backstreet Boys. Là, t'as le droit de crier. Oh ouais, Backstreet Boys. I want it that way. À Viva, la musique. Bon show tout le monde.

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1: Madonna est revenue sur le plancher de danse cet été avec Confession 2, son nouvel album réalisé avec Sue Price. On remonte maintenant à l'un de ses grands classiques. Voici Madonna avec Into the Groove à Viva la musique. 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
1: Tu sais, quand tu te réveilles le matin et ton chum ou ta blonde t'a fait ton premier café le matin, là, tu sais, c'est savoureux, c'est bon, on aime ça. Eh bien, dans les prochaines minutes, là, ça va être pareil, mais musicalement. Ouais, musicalement, on va chanter avec Loud. Toutes les femmes savent danser, Bon Jovi. Et une de ses chansons à Bon Jovi, qui est Bed of Roses, là, me donne à chaque fois des frissons. Mais dès notre retour, on va commencer en bougeant avec Sierra et One Two Step. Donc, restez là, les hits Viva, ça continue dans les prochaines minutes.
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1: Adèle va ajouter une nouvelle corde à son arc parce que là, la chanteuse fera ses premiers pas comme actrice dans Cry to Heaven. C'est le prochain film écrit et réalisé par Tom Ford. Ça a été adapté d'un roman d'Anne Rice. L'histoire nous transportera dans le monde de l'opéra en Italie au 18e siècle. Adèle partagera l'écran avec Colin Firth et Aaron Taylor-Johnson. En attendant de la découvrir au cinéma, voici sa voix avec Someone Like You, à Viva la musique.

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1: Et voilà, c'est déjà la fin de cette édition des Hits Viva. Merci d'avoir partagé votre soirée avec moi et surtout merci d'avoir chanté, même si les voisins ben sont peut-être pas aussi reconnaissants. Mais j'espère que la musique vous a permis de décrocher, de sourire et de terminer la journée sur une belle note. Là. On remet ça demain dès 18h à la même heure avec encore plus de chansons qu'on connaît, qu'on aime pis que ça, on a envie de monter le son là, un peu plus fort à tous les jours. Mais on brise pas les tympans de vos voisins, par exemple. D'ici là, prenez soin de vous, profitez bien de votre soirée et soyez prudents sur la route. Merci d'avoir été là. Bye bye tout le monde et à demain. À Viva!
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3: Bonne soirée, ici Louis-Philippe Arnoirel. La quatrième édition de la course La Joséphine est organisée au centre-ville de Drummondville le dimanche 4 octobre. Les inscriptions sont déjà ouvertes. Les marcheuses et coureuses sont invitées au départ de l'événement au parc Woodiat pour parcourir 5 km au profit du programme Rose de la Fondation René Verrier, offrant des journées de répit consacrées aux soins et à des ateliers pour les femmes atteintes de cancer de la MRC de Drummond. Et le directeur général de la Société Saint-Jean-Baptiste du Centre du Québec, Dominique Martin, n'est pas surpris que les États-Unis aient essayé d'attaquer le français lors des négociations visant à empêcher l'imposition de nouveaux droits de douane sur les importations canadiennes qui sont finalement entrées en vigueur samedi dernier. Il rappelle qu'en avril 2025, le représentant américain au commerce, Jameson Greer, avait pris en exemple la loi 96 du Québec sur la langue officielle et commune comme forme de barrière commerciale. C'est ce qui complète vos actualités Arsenal Média. Pour plus de nouvelles, mondremonde.com.
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0: Mardi 25 août 2026, on passe la soirée ensemble, bien branché à votre radio à Drummondville. Ici Mathieu Guimond, un plaisir de passer la soirée avec vous ce soir, avec entre autres des propositions de sortie. On va jaser d'actualité, on va également vous proposer un concours qui pourrait être, ma foi, très intéressant, tout en vous faisant économiser. J'ai les détails pour vous ce soir. Je veux saluer toute l'équipe de la ville de Drummondville, les employés, le maire, Monsieur Jean-François Houle, et tous ceux et celles qui sont, bien sûr, bien branchés, tout en étant au service des citoyens de Drummondville, bien branchés à votre radio. D'ailleurs, vous autres, qu'est-ce qui vous occupe en ce mardi soir? Que vous soyez sur la route, à la maison, au travail, faites-nous donc signe via nos réseaux sociaux. Vous pouvez nous appeler, nous texter, un petit message via notre site web. Toujours le fun d'avoir de vos nouvelles à Drummondville.
1: On déplace.

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1: Qu'est-ce qui retient l'attention dans l'actualité à Drummondville au cours des dernières heures? Le meilleur moyen de le savoir, c'est d'aller faire votre tour sur mondrummond.com, qui est notre site web d'actualité. C'est mis à jour quotidiennement par notre équipe de la salle des nouvelles d'Arsenal Media. Bien sûr qu'on revient sur ces droits de douane équivalents en réponse à ceux de M. Trump qui ont été annoncés aujourd'hui par le gouvernement Carney. Il y a également un appel de candidature pour le prochain répertoire des sorties culturelles dans la MRC de Drummond. Alors, avis aux intéressés qui veulent qu'on puisse parler justement de leurs activités. On parle aussi du début prochain des travaux d'aménagement de la patinoire au parc Boisbriand Central pour pouvoir en profiter l'hiver prochain. Et aussi de la CAQ qui s'engage à doubler les sommes versées aux régions ressources si elle est réélue le 5 octobre prochain. Les détails sur ces nouvelles et d'autres nouvelles, rendez-vous sur mondrummond.com.

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3: Voici vos nouvelles, Arsenal Média. Ottawa a choisi de répondre à l'administration Trump avec des droits de douane équivalents à ceux imposés par les États-Unis. Le fédéral appliquera à partir du 8 septembre des tarifs sur une liste de plus de 700 produits au même taux que le droit américain. Les taux varient de 15 % à 50 % selon ceux décrétés par Washington. Le directeur général chez Drummond Economic, Jerry Gagnon, appelait ce matin à une intervention chirurgicale afin de minimiser les impacts sur les entreprises canadiennes. Le directeur général de la Société Saint-Jean-Baptiste du Centre du Québec, Dominique Martin, n'est pas surpris que les États-Unis aient essayé d'attaquer le français lors des négociations visant à empêcher l'imposition de nouveaux droits de douane sur les importations canadiennes. Ils sont finalement entrés en vigueur samedi dernier. Il rappelle qu'en avril 2025, le représentant américain au commerce, Jamieson Greer, avait pris en exemple la loi 96 du Québec sur la langue officielle et commune comme forme de barrière commerciale. Les travaux de construction de la future patinoire réfrigérée du parc Boisbriand Central, près de la nouvelle école secondaire dans le secteur de Saint-Nicéphore, doivent débuter cette semaine. Le chantier doit s'échelonner sur une période d'environ 5 mois, alors que l'infrastructure serait accessible au public d'ici la fin de l'année. La mise en fonction de la technologie de refroidissement demeure cependant tributaire des délais d'approvisionnement de certains équipements spécialisés. Et maintenant, la météo à Drummondville, ce soir et cette nuit, c'est partiellement nuageux avec 40 % de probabilité d'averse et un risque d'orage. Le minimum, lui, est de 14 degrés.
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